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Ça n'a pas cette imagination-là. 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Donc ça va un moment. On patiente, on tue le temps. Quelque part, le caddie familial s'emplit à en crever. Et puis dans un supermarché, il y a des gens, plein de gens, dont des enfants, pas mal d'enfants, et même des tout jeunes. Un surtout. De quoi distraire de la contemplation ennuyée et machinale des friandises et des tenailles. Sympathiser. On prend le petit camarade par sa menotte ingénue et veloutée. On parcourt les rayons. C'est si amusant, un petit frère d'occasion. Mais dans un supermarché, on a beau dire, on n'est pas chez soi. Il faut lui montrer le terrain vague d'aventure et la voie ferrée désaffectée, au frérot. C'est qu'à 3 ans, ça ne sait rien. 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Le chiard, lui, ça y est, a pissé sous lui, il est mouillé, frais, tendre, mou quasiment. Il braille moins déjà, et il dormirait presque. 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

0: Et c'est très bien que nous ne sommes ni des gros bonnets, ni des clandestins. Moi j'en ai marre de me dire que c'est le destin.
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0: Hémorragie menstruelle.
1: Coureur de filles, coureuse de garçons.
2: Journal clandestin, presse clandestine.
3: Domaine des sensations, domaine
0: de. Les filles sont ordinairement pubères vers l'âge de 11 ou 12
2: qui
0: ans.
2: Existe.
1: Entre parenthèses, trois petits points.
2: Fonctionne.
3: Se briser avec violence.
2: Se fait de manière secrète.
3: Soudaineté.
2: En dehors de ceux qui exercent l'autorité.
3: En projetant des fragments.
2: À l'encontre des
3: ballons,
2: lois établies.
3: Vitres qui.
0: L'abondance de cette évacuation périodique varie chez les différents individus.
2: Assemblée, démarche,
3: des gamins
2: font dure, normal et
0: le gonflement des mamelles et l'éruption du flux.
1: Emploi adjectif.
0: En sont les présidents.
1: Surtout en Espagne et en Italie,
3: matin, le récipient dans lequel je fabriquais de l'hydrogène m'éclatait
2: de l'hydrogène
0: et de leur manière
1: il ne serait pas du cavale
3: d'un choc ou d'un changement
0: de l'abattement, de l'hypotension avec tendance au lipotylie.
2: En parlant d'un
0: animé menstruel fréquent.
1: Entre parenthèses, Rossignol, dict.darg.arc.fr et fr.arc.1901, page 24.
3: Les menstruelles, correspondance éclatée à X voix.
4: Cher menstruel, c'est avec une grande fébrilité que j'attends vos lettres. Je voudrais vous emmener toutes dans ma voiture pour partager un road trip vers nulle part, mais je ne suis pas sûre que ce soit très prudent. Bon, après tout, c'est quoi être prudent? C'est quoi prendre des risques? J'attends vos réponses parce que moi, je ne sais plus. Moi, en voiture, j'ai les tripes à l'air. Je suis obsédée par... J'en ai une peur bleue. Je joue des castagnettes. J'ai les poules, j'ai les jetons, j'ai les foies. J'en pisse dans ma culotte. Je suis verte de trouille. J'ai les chocottes, j'ai la pétanque.
5: Tu pourrais accrocher des trucs à ta voiture? Des petits doudous? Mais ça ferait qu'elle aurait plus peur. Peut-être.
4: Ouais, effectivement, je crois que ça marche un peu, les doudous. Moi, j'en ai plein accrochés dans John. John, c'est ma voiture, c'est mon confident. Je l'aime beaucoup et je crois que j'arrive un peu à lui faire confiance. Mais je crois qu'il faut d'abord que je commence par vous raconter le début.
6: Oups. Mon matelas, là. Putain. Une poubelle, cette bagnole.
4: Chaque trajet que je fais commence par une préparation minutieuse de l'itinéraire. Rien n'est laissé au hasard. C'est une sacrée logistique.
6: Page 117. Je prends la D945 jusqu'à Souvigny. Après, je prends la petite blanche, la 253 jusqu'à Saint-Menu. Et là... Et non, là, je suis niquée parce que je tombe sur la nationale et je suis...
4: Moi, ce que j'aime, c'est les petites routes blanches. Pas les jaunes et encore moins les rouges. L'autoroute, même pas en rêve. J'aime les petites routes qui vont chez les gens, dans les lieux dits, dans les hameaux. Les routes mal entretenues où on se croise à peine. Ça importe peu vu qu'on ne croise pas grand monde. Je peux y observer le paysage, les maisons, les animaux. Ce sont mes chemins de traverse. Patiemment, comme ça, j'agrandis mon territoire.
6: La Croix-Rouge, Saint-Plaisir. Voilà, ça passe. Ça fait faire un détour de ouf, mais on...
4: Ensuite, je fais les niveaux. J'inspecte mon moteur, je traque les pannes. Et puis j'organise mon hôtel. Le tableau de bord de John est chargé de breloques ésotériques venant des quatre coins du monde. Il y a des vierges en plastique et des autocollants porte-bonheur. J'ai besoin de convoquer le magique dans ma voiture pour me protéger des aléas du destin.
6: Elle est où la tête de mort? Elle s'est cassée la gueule. Merde.
4: Lorsque j'ai accompli tous mes rituels, je peux enfin démarrer.
6: Okay. Bon allez, si bon, on y va. T'es prêt, Johnny? Vous êtes tous prêts?
7: Oui!
6: Ok, on va! Allez, c'est parti!

Chère Nina, pour moi, tu sais, la bagnole, c'est avant tout une histoire de famille. Je m'appelle Émilie Route, mes parents sont moniteurs auto-école, mes grands-parents étaient moniteurs auto-école, et j'ai passé beaucoup, beaucoup, beaucoup de temps dans des voitures.

Aujourd'hui, j'ai décidé d'aller enregistrer ma maman, qui travaille encore, qui est monitrice auto-école. Et cette fois-ci, ben, j'ai repris la place que j'avais quand j'étais une petite fille, à l'arrière. Pendant ses leçons.

Là, on s'est pris la bagnole de derrière.

0: Là, on cale après un stop.
1: C'est quoi le panneau qu'on a mis là ? Stop, est-ce qu'on a fait un stop ? Et pourquoi on l'a pas fait ? Le stop, ça, il ne faut même pas se poser la question. Il y a du monde ou pas ? C'est l'arrêt complet, quoi qu'il arrive. Ça vous fait pas peur une voiture comme ça là, on va aller à gauche ?
0: Ma mère a travaillé jusqu'à son accouchement et à chaque fois que je monte dans une voiture, je m'endors. Peu importe la durée du trajet. Enfin, pas vraiment cette fois-ci quand même.
1: Si vous faites rien, on va bouffer le poteau. Enfin, à gauche. On ira à gauche.

0: Là, le mec dépasse par la droite en s'insérant sur une voie rapide.
1: Ne le dépassez pas par la droite, à lui, là. Il cligne à gauche. Mais quand même. Mais qu'est-ce que vous venez nous faire, là ? Vous venez remonter à droite, hein ? Il faut arrêter d'accélérer quand je change de vitesse, c'est pour ça que ça fait du bruit. Donc, on va se faire couper. Lui, on va le dépasser. Quand on aura vu qu'il n'y a personne pour déboîter, d'accord ? Dans l'ordre, c'est je contrôle, je signale, et après, éventuellement, je déboîte.
0: Là, j'ai peur. On va trop vite, et le mec ne sait pas conduire.

0: Quand vous voulez, vous voyez qu'il y a des trucs que vous arrivez à me faire. Par contre, la rocade, on m'a failli mourir. Hein. Vous vous rendez compte quand même. Bon, alors ça, c'est bien déjà. Après, voilà, c'est tout bête. On n'est pas obligé de se lancer si on ne peut pas. Et puis, il y a des règles à respecter. On ne va pas, quand on est sur une voie d'accélération, remonter la voiture qui est sur la voie rapide par la droite, quoi. Surtout qu'elle était, voilà, elle venait de sortir, elle aussi. Hein. Donc, vous allez vous lancer de manière à vous caler, effectivement, derrière elle. Et puis après, on n'est pas obligé de dépasser direct. Si on ne peut pas dépasser, on ne dépasse pas. Il faut voir. Il faut toujours avoir vu avant de faire quoi que ce soit. Et on a l'impression qu'il y a des moments, en fait, où ça vous inquiète et vous perdez des moyens, ou en fait, vous ne vous rendez même pas compte. J'aimerais... C'est ça que j'aimerais savoir, parce que je sais pas. Parce que vous êtes capable, vous avez vu quand je vous ai dit pour déboîter, après vous me l'avez fait. Ouais. Seulement voilà, il faut pas que ça soit que ponctuel comme ça, il faut que ça soit systématique. Ouais. Il faut que vous pensiez à votre sécurité en premier, et après il faut que vous pensiez aux autres, qu'on n'est pas seul sur la route. Ouais. D'accord ? Ouais. Je vous rends votre cahier là comme ça. Je m'en doutais. Le problème, c'est que ces conduites accompagnées, je te dis, ils sont trop jeunes et ils n'entendent pas qu'ils puissent mourir comme ça, quoi. En fait, il faut s'adapter à la personne. C'est-à-dire que il y en a certains, si tu les secoues trop, ils vont se bloquer.
1: Ouais.
0: Ça va rien faire. Et tu en as d'autres, effectivement, il faut les remuer. Celui qu'on a eu avant lui, par contre, il faut le tenir. Il faut rien laisser passer parce que lui, il a de la gueule. Et ils n'ont pas de notion de danger dans le sens où ils sont à un âge où on est immortel, quoi. Alors, est-ce que tu regrettes de ne pas avoir pris la succession de tes parents ?
1: Complètement.
2: Tous les jours.
3: Hier, j'ai explosé un rétro. Je rentrais, il faisait nuit. Une voiture arrive en face, je serre à droite, sans ralentir. Paf ! J'ai été surprise par le bruit. J'ai ouvert la fenêtre, passé mes doigts à la surface du miroir. J'ai senti tous les éclats. Chère Nina, on ne se connaît pas vraiment, et le peu de fois où on s'est croisés, je t'ai trouvée plutôt intimidante. J'avais l'impression que rien ne pouvait t'arrêter. Alors, quant à propos du questionnaire sur mon rapport à la voiture, c'était il y a 5 ans. J'embarquais avec une meuf que je connaissais peu. Elle m'a expliqué qu'elle prenait pas l'autoroute. Qu'au-dessus de 90 km/h, elle se sentait pas à l'aise, que cette vitesse, c'était pas naturel. Ça m'a étonnée. Moi, je prenais rarement l'autoroute, mais plus pour des raisons politiques. J'avais jamais trop réfléchi à cette histoire de vitesse. Le temps est passé. À cette époque, on était presque toujours sur la route, en voiture, en camion, la caravane au cul, à chanter à tue-tête. On se sentait chez nous. Et puis un jour d'été, je me retrouve à conduire un minibus pendant un séjour adapté. On revenait du Puy du Fou, véridique. À bord, il y avait 8 personnes en vacances, fatiguées, impatientes de rentrer dans un lieu familier, ne sachant pas conduire. Tout était calme, ça roulait bien. Je faisais un bon 130 sur l'autoroute, concentré. Et là, les pointillés blancs se sont mis à filer dans l'autre sens. Je me suis sentie hypnotisée, j'ai eu un vertige et une baisse de tension, comme si tout mon sang quittait mon cerveau pour se retrouver dans mes talons. Cette sensation, je la connais bien, je fais souvent des malaises et je sais qu'à l'étape d'après, je tombe dans les pommes, mon corps est secoué de convulsions et fait des bruits bizarres. Bref, en un millième de seconde, je dresse le tableau, à cette vitesse, plus personne au volant, il y a de grandes chances que tout le minibus y passe. L'angoisse. Sans savoir comment, un truc s'est enclenché dans mon corps, comme un programme de pilotage automatique. Mes mains ont serré le volant et mon pied a lâché l'accélérateur. Par chance, on arrivait à un péage. J'ai prévenu les collègues dans l'autre véhicule. Pareil que j'étais pivoine. Après ce jour-là, je supportais pas la vitesse. Dès que je tenais le volant sur l'autoroute, j'angoissais à l'idée d'avoir une crise. Sueur froide, mains moites, le corps ultra tendu. Mon regard papillonnait de la route au rétro,
4: rétro, tableau de bord.
3: J'osais pas le poser trop longtemps devant moi de peur que les pointillés déconnent à nouveau. Faire de la route, c'est devenu hyper éprouvant, surtout quand j'avais des passagers. Certains potes étaient au courant, mais j'osais pas trop le dire. Je louvoyais, je m'arrangeais pour conduire avant l'autoroute pour passer le volant à quelqu'un d'autre au bon moment. J'ai aussi beaucoup vanté le charme des routes pittoresques. Depuis, ça s'est un peu calmé. J'ai commencé par faire des petits bouts d'autoroute toute seule, quand il n'y a pas trop de monde. Puis je vais pas très vite. J'ai trouvé une vieille voiture qui va à mon rythme. Puis là où j'habite, il n'y a pas l'autoroute, c'est la campagne. Il y a plein de raisons de ralentir. Le verglas, la pluie, le brouillard, un beau coucher de soleil, un rapace en vol, la voiture d'une copine qui arrive en face. Et quand il fait humide, la nuit, on se slalome entre les crapauds.

0: Non mais regardez-le, il est tout blanc. Mais n'ayez pas peur comme ça. Bon, j'irai un peu plus doucement. Quoi? La flèche pour doubler? Quelle flèche? C'est que ça. Ah, et s'il y a un feu rouge? Mais n'ouvrez pas la portière comme ça, enfin c'est dangereux. Mais revenez, Roger, mais revenez, Roger.
1: J'aurais pas dû prendre cette route, il y a trop de monde. En plus, c'est les vacances là, ils sont tous là. Je suis sûre que c'est une rouge. Ça, je suis sûre que c'est une rouge.
2: J'aime pas les animaux écrasés, c'est dégueulasse. Je suis peut-être pas normale, mais je crois que ça y est, je ne me sens plus coupable. Les psychiatres appellent ça de l'agoraphobie avec trouble panique, ou encore de l'amaxophobie. Ça, c'est la petite case spécifique qu'on réserve aux troubles liés à la bagnole. Moi, je trouve ça étrange de compartimenter les troubles à ce point. J'ai rencontré quelqu'un il y a quelques mois, une guérisseuse. Elle m'a ouvert d'autres pistes. Elle m'a dit que j'avais un cerveau fragmenté et que c'était physiologique, que je pouvais rien y faire. Il paraît que mes deux hémisphères du cerveau ont du mal avec la synchronisation. Je me dis que c'est peut-être pour ça que j'ai jamais été capable de rattraper un ballon.
1: Tu vois, ça, c'est un peu la pire configuration qui peut m'arriver parce que ça descend à mort. Là, j'aime pas quand il y a des grandes descentes comme ça. Ça me fait un effet. J'ai l'impression d'être dans... Je me sens aspirée par la route, quoi. C'est... J'ai l'impression d'être dans un grand 8. J'ai l'estomac qui remonte, là. Surtout quand il y a un connard comme ça qui me suit derrière et qui me double pas alors qu'il peut... T'as la place là! Pourquoi tu doubles pas, couillon? Double! Mais double!
2: J'ai plus ou moins appris à composer avec cette perception défaillante, notamment dans les gestes de la vie quotidienne. Mais dès qu'on rajoute de la vitesse, j'y arrive plus. En voiture, je pense que c'est ça. Passer une certaine vitesse, 70 ou 80 km/h, tout se brouille. Les perspectives se tordent. Et je ressens un vertige. Un vertige horizontal. Je me sens pris en chasse et j'ai l'impression d'être une biche au milieu d'une battue.
3: Elle pourrait... Si elle pourrait fermer les yeux et puis... Puis elle tombe à côté de la route. C'est pas du tout une bonne idée.

0: C'est ma voiture à moi. Je serre fort le volant et je monte le son. Du gros hip-hop. Je suis adulte, je file, j'accélère. Les virages, je les avale, je les engloutis.
1: Rosa!
2: Ah! Oh là là!
1: Putain, mais qu'est-ce que tu fous, quoi?
2: Je sais pas, mais. Je crois que j'ai.
1: Tu t'es endormi là en fait?
2: Ah ouais, je crois que je me suis endormi.
1: Putain. Mais dis, on s'arrête, tu veux pas t'arrêter sur un côté? Enfin, c'est vachement flippant, Rosa, de s'endormir au volant, quoi.
2: Ouais, ouais, ouais.
1: Je t'ai posé la question en plus il y a 30 secondes,
2: quoi. Si j'étais fatiguée?
1: Ouais.
2: Ouais, je sais pas ce qui s'est. En fait, je me suis pas vue. Ouais, je suis désolée.
1: Ouais, je les ai bien vus dans l'art, meuf. Attention, enfin, je suis désolé de prendre comme ça, mais fais gaffe, quoi.
2: Mmh. Attends, je vais me garer là. Ok.
3: Ça me saoule, les gens qui conduisent mal, quoi. C'est quand même important, je sais pas. T'es au volant, t'as des gens aussi bien à côté, j'en sais rien, quoi.
0: En vérité, j'ai jamais eu de voiture à moi. Pourtant, ça fait 10 ans que j'ai le permis. Et depuis le début, j'ai toujours été victime de somnolence au volant. C'est une enfant qui a peur de prendre des risques et qui dépend de la liberté des autres. Conduire me pompe la plupart du temps toute mon énergie. Et pourtant, j'aime ça. Mais ça me lessive. Pour maintenir une conduite vigilante, faut que je me plonge dans un état de stress permanent. Si je ne suis pas stressée au volant, mon esprit se balade. Si mon esprit se balade, je perds mon attention, je fais des bêtises, et cela devient dangereux. Pour me maintenir dans un état de stress, je visualise des scènes d'accidents et de morts au volant en me disant que cela peut m'arriver. Et ça, je le fais sur des longs trajets. Je vais pas le faire en ville ou si je roule comme ça une heure. Et je le fais, par exemple, à un moment j'ai été amenée à faire beaucoup de trajets entre Paris et Toulouse où j'étais toute seule à conduire sur 8 heures. Et là je le fais. Je me stresse moi-même. Et en réalité, je sais pas si je visualise ces scènes sanguinolentes volontairement pour me maintenir dans un état de stress ou bien si ces images viennent me visiter et me permettent de rester concentrée suite aux derniers accidents que j'ai pu rencontrer en fait sur mon passage. Je crois que j'ai un peu peur de la voiture.
4: Yeah.

0: 27 novembre 2011. Nuit. Twingo Bordeaux, qui ne s'appelle pas encore Courtenay. Objet. Histoire de bagnole. Boîte en ferraille montée sur 4 roues, qui file à folle allure en rasant le bitume. 2005. Ça commence aussi la nuit dans une voiture. Twingo verte. Sur les aires d'autoroute de banlieue parisienne, à défaut d'autres, on rêve d'ailleurs, on imagine. Une petite route du Delaware, un lac gelé, du café. Autre nuit, autre voiture, Clio rouge. Un premier baiser sur le côté sauvage. Puis tous les soirs, dans une voiture ou dans l'autre, garée dans ma rue, dans sa rue. Soirée voiture dans la fumée des cigarettes. Les mois s'agglutinent. 2006. Dans une voiture, Clio blanche, sur un parking, il ne veut pas me faire l'amour. Peur qu'on nous voit. Les années s'agglutinent. 2008. Il ne veut pas monter dans une voiture avec moi et filer jusqu'en Grèce. Fuir la pluie qui tombe infatigablement sur le talon de la botte italienne. Peur de la route qu'on ne connaît pas. Un jour, il me fait un cadeau dans mon ventre. La conviction qu'il est dangereux de conduire la nuit, seul. Tu vas où ? Tu vas à Paris, la nuit, toute seule ? Elle est vieille ta voiture, fais attention. T'as pas peur que ta voiture elle te lâche ? Elle va te lâcher un de ces jours, fais attention. Comment tu fais si tu dois changer une roue toute seule sur l'autoroute ? Elle est vieille ta voiture, fais gaffe, fais attention. Toute seule comme ça, fais gaffe, fais attention. Elle va te lâcher. Elle va te lâcher bientôt toute seule, fais attention. Attention. La nuit, seule, dans la voiture, je le sens. Putain. Drôle de sensation dans le bas du crâne, jusque dans les épaules. Putain, j'ai crevé. Périph parisien, gorge serrée. Putain, j'ai crevé. A104, bras mou. A1, j'ai crevé. A3, chorégraphie. Mettre le clignotant à droite. Garer la voiture sur le bas-côté. Mettre les warnings. Arrêter la voiture. Sortir de la voiture face aux autres voitures qui filent. Chercher la roue malade. 1 2 2 de regarder les roues qui sont du côté de l'autoroute. Se forcer. Vérifier les roues, une à une. 3. 4. Rien. Remonter dans la voiture. Une grande respiration. Repartir. Et 10 minutes après, putain, recommencer. Combien d'années à danser cette danse-là, à chercher désespérément une roue crevée. Les années s'agglutinent. 2010. Un jour, il prend ses affaires et s'en va avec son cœur en sang. Irrépressible besoin de fuir. De tout laisser là. Tailler la route, seule. Je monte dans la voiture. Twingo verte. A104. Il est dangereux de conduire seul la nuit. Drôle de sensation dans le bas du crâne. A1. Et le jour aussi. Jusque dans les épaules. Et le jour aussi. Gorge serrée. Non. A86. Putain. Non. Bras mou. Non. Je décide que non. Que la danse est finie. Je laisse la peur là, sous un pont de l'A86, quelque part au nord de Paris. Depuis, j'évite de passer par là, de peur qu'elle n'essaye de remonter dans la voiture.
1: Ça marche bien, ouais, ça marche mieux, ouais, ça ne marche plus. Ouais. Elle est si bien, bien, bien, tellement bien. Ma nouvelle voiture, elle marche bien, bien, bien, tellement bien. Ma nouvelle voiture, je l'ai reçue ce matin. Je vais la rôder de mon mieux, mieux, mieux pour qu'elle marche encore mieux. 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

On entend la rivière. C'est trop bien. Donc, nous sommes dans le parc de la Vanoise. Et on est vraiment dans le fin fond d'un vallon. Et juste au-dessus de notre chalet, il y a un chemin qui part pour aller pas dans la montagne. Et qui, bon, qui a un gros chemin de randonnée, quoi. Et du coup, au-dessus du chalet, à 100 mètres, on peut dire un truc comme ça, peut-être 500 mètres plutôt, un truc comme ça, il y a encore trois, quatre petits chalets et la source d'eau potable. Et du coup, ce matin, j'ai voulu aller chercher de l'eau à la source. J'ai voulu y aller avec mon camion. Pour expliquer un petit peu ces petits chalets là en haut, eh ben, ils sont à flanc de montagne. Forcément, comme sur une montagne, le petit chemin, il est à flanc de montagne aussi. Donc d'un côté, il y a la montagne qui monte et de l'autre côté, il y a le ravin, quoi. Du coup, je monte avec mon camion et puis je me dis que je vais d'abord lui faire demi-tour, comme ça je serai calé pour redescendre et puis après j'irai remplir les bidons et tout ça. Donc, je commence à faire mon demi-tour et il se trouve que j'ai mal évalué la place que j'avais pour faire demi-tour et j'ai pas du tout pris en compte que mon camion, même si je l'adore, il braque pas du tout bien. Et que du coup, il faut faire des manœuvres assez larges. Le petit détail aussi, c'est que cette nuit, il a plu à fond toute la nuit, quoi. Et donc, c'était vraiment trempé par terre. Donc, tout ça pour dire que j'ai coincé mon camion. Que je l'ai coincé de manière à ce que... il était quasiment retourné dans le sens qu'il fallait. J'avais besoin de reculer pour pouvoir tourner correctement et pas tomber dans le ravin et reprendre le chemin. Mais que vu que c'était mouillé et que c'était quand même en pente et du coup qu'il fallait que je recule en montée, et que mon camion était lourd, il a pas voulu. Et du coup, je me suis retrouvée à petit à petit m'approcher de plus en plus le nez du ravin jusqu'à ce qu'il y ait un moment où en fait, j'avais l'impression de plus du tout avoir de possibilité de faire quoi que ce soit parce qu'il était complètement coincé et ça a été l'horreur. Il descendait un petit peu par à-coup et quand je freinais, il avançait limite un peu tout seul et même avec le frein à main, j'avais l'impression qu'il avançait tout seul vers le ravin et que j'arrivais pas à l'arrêter. Et quoi que je faisais, j'arrivais pas de toute façon à reculer et à me mettre bien et que fatalement, il allait tomber dans le ravin, quoi. Et moi avec. Du coup, j'ai eu un gros coup de chaud, de froid, de pas bien du tout. J'ai les jambes qui ont commencé à trembler. J'ai commencé à avoir envie de vomir. Et du coup, j'ai quand même réussi à le stopper. Enfin, en tout cas, à l'arrêter à vraiment pas loin du ravin et en me disant que là, il était coincé pour toujours. Voilà. Je me suis dit, allez Sophie, fais donc autre chose, prends une pause et puis on réglera ça plus tard. Donc déjà, je suis allée remplir mes bidons, mais donc j'étais quand même pas bien. Et puis, je suis redescendue au chalet, retrouver Violette. Et voilà. Et donc, arrivée au chalet, j'avais absolument besoin de fumer une cigarette et de me poser. Et j'étais hyper mal. J'étais vraiment pas bien du tout. Du coup, voilà. Et en fait, je voyais vraiment pas comment c'était possible que je me sorte de cette situation. Pour moi, il y avait à ce moment-là aucune possibilité. Du coup, forcément, et puis on a envisagé quand même des trucs. Hein. J'ai envisagé d'aller voir les voisins pour leur demander leur aide. En même temps, il fallait tirer le camion par l'arrière et il n'y avait aucune possibilité de faire monter un 4x4 de l'autre côté, donc c'était juste pas possible. Donc en fait, il n'y avait pas de solution. Enfin, peut-être mettre des gens pour le pousser par l'avant, pour le faire reculer, sauf qu'en fait, s'il glissait le camion, déjà, le camion c'était mort et en plus il allait écraser tous les gens qui étaient devant, donc c'était encore pire. Après, on a pensé à aller voir dans la grange s'il y avait des planches pour pouvoir mettre des planches d'une manière à ce que la roue de mon camion, en braquant, plutôt que d'aller dans le ravin, elle passe sur la planche. Mais c'était quand même franchement incertain, très très dangereux et un peu fou, quoi, comme solution. Puis après, là, avec Vio, on s'est dit, peut-être si on déchargeait le camion, peut-être qu'il serait plus léger et qu'on pourrait aussi plus le manœuvrer. Parce que du coup, dans le camion, à l'arrière, il y a un lit, il y a des caisses, il est un peu lourd.
Et puis on s'est aussi dit que ce qu'il faudrait, ce serait qu'il fasse super beau toute la journée pour que ça sèche aussi et pour pas qu'il patine. Donc Violette, elle est venue avec moi en me disant « Bon, allez, on va aller voir, on va se rendre compte. » Ah oui, parce que je voulais pas aussi qu'elle monte sans moi parce que j'avais peur que mon camion soit instable et que le frein ne maintienne pas ou qu'il y ait un truc et que ça l'écrabouille. Ou que, parce que j'avais l'impression aussi qu'il était positionné de manière à ce que le bas-côté de la route, où la roue qui allait aller dans le vide, elle était, qui n'était pas stable. Et je pensais que le terrain, il allait s'écrouler aussi. Enfin, bref, c'est pour ça que c'était un peu urgent aussi, c'est que j'avais peur que tout s'écroule. Donc, je ne voulais pas qu'elle y aille toute seule. Donc, bon, on a fini par y remonter toutes les deux. On a évalué la situation. Et franchement, c'était cool parce que Violette, elle était hyper calme et qu'elle me disait « Bon, allez, ça va le faire. » Donc voilà, donc on a un peu sécurisé le terrain. On a mis des pierres devant les roues de devant pour éviter que le camion s'emballe et parte tout seul dans la pente. Et ben, on a vidé le camion pour l'alléger. Puis après, je me suis mis dans le camion. Puis après, la Violette, elle m'a fait « Ah ouais, c'est comme dans Thelma et Louise. » C'était la petite blague. Donc, gros suspense de est-ce que ça va marcher ou pas. Puis en fait, j'ai reculé et puis en fait, ça marchait. Et il est sorti du premier coup. Et du coup, au moment où il a reculé, où je me suis dit, ça y est, je suis sauvée, j'ai sauvé mon camion, et ben la pression, elle est tout redescendue d'un coup. Et là, j'avais envie de pleurer. Et c'était un peu comme une crise d'euphorie bizarre, de gros relâchement, enfin, bref. Et j'étais toujours pas très bien, mais tellement soulagée. Donc voilà, après on a remis les affaires dans le camion et puis on est redescendu. Et puis après Violette, elle m'a dit qu'il fallait que j'arrête de faire MacGyver. Voilà, c'est la fin de l'histoire de moi qui ai failli mourir. Par rapport au voisin, là, ce qui me faisait flipper, là, c'est que en fait j'avais hyper peur que du coup il y ait toute une bande de gros gars qui viennent et qu'en fait ils veuillent absolument se mettre à la place du conducteur et faire la manœuvre à ma place. Et que j'étais persuadée que s'il y avait quelqu'un d'autre qui montait à ma place, il allait forcément foutre le camion dans le ravin et se tuer en même temps avec. Oui, parce que c'est ça aussi, je me suis dit, bon, s'il part, comment je fais? Il faut que je saute quand je commence à sentir qu'il est en train de partir. Parce que aussi la question c'était ça, est-ce que tu mets ta ceinture ou pas? Parce que soit tu sautes, soit tu te dis je saute, et tu prends le risque de pas sauter, et t'es mort. Et sinon, bah ouais, mais enfin, t'es quand même peut-être un peu moins mort sans la ceinture, j'en sais rien. Non, quand même, là, j'étais morte, je pense.

0: Il a l'argent. Il a le pouvoir. Il a une Audi. Il aura la femme.
1: Oh, ils sont forts, les gars. Oh, c'est pas banal.
2: Sur quelques 15 000 taxis parisiens, on comptait, voici un an, à peine 70 chauffeurs femmes. On en compte 500 aujourd'hui. Ce qui n'est pas pour déplaire à la clientèle masculine. Ainsi, le fait est là, absolu, officiel, la femme s'est bel et bien installée au volant. Et il nous a paru urgent de recueillir là-dessus quelques témoignages capitaux.
3: Monsieur, vous êtes un conducteur parisien. Voulez-vous nous dire, pour les actualités françaises, ce que vous pensez de la conduite de la femme au volant?
4: Ah, mon Dieu, monsieur, moi j'aime les femmes partout, au volant ou ailleurs. Ce n'est la mienne, je viens de lui acheter une petite voiture d'1 400 000 francs.
5: Elle y tient beaucoup. Ça fait 8 jours qu'elle l'a. Elle n'a pas encore perdu la clé. J'en reviens pas.
1: Non ! Foutez le camp d'ici.
6: Sinon ?
1: Sinon, je repars mon lino avec le jus de tes couilles.
5: Il y a un starter, c'est si pratique. Ça me coûte 20 litres ou 100, oui, je sais. Le rétroviseur, ça lui rappelle son cabinet de toilette. La boîte à gants, son armoire à linge. Elle va vite, bien sûr, parfois.
7: Elle va faire les nuages, non ?
1: Oh, le salopard !
3: Monsieur, votre opinion sur la conduite féminine ?
8: Ah, ça me gêne un peu. Ah, je peux vous parler de ma petite amie.
9: Ah, elle s'en sort très bien. Jolie jambe, hein ? Feu rouge, feu vert, elle mélange tout. Oh, sa conduite ne manque pas de fantaisie.
0: Il a l'argent, il a le pouvoir, il a une âme.
10: Il aura la femme.
1: Si ça, mais si putain, je mets la main sur ce salopard qui a fait ça, ben moi je lui démette la gueule. C'est des gens, il faut les décapiter vivants, les lapider à coups de hache, et j'en fais du pâté.
11: Je pense que la voiture, c'est un outil qui exacerbe la schizophrénie. À chaque virage, on tombe sur une vision déformée de nous-mêmes, et pas toujours la plus reluisante. En quelques secondes, on peut passer de la contemplation la plus pure à l'agressivité la plus extrême. C'est un peu le palais des glaces. Il faut trouver la sortie.
12: La personne schizophrène a l'impression d'être contrôlée par une force extérieure, de ne plus être maître de sa pensée.
11: Ben oui, moi, tu vois, moi, c'est ça qui me rend dingue quand je suis en bagnole, c'est que je me dis, putain, mais si là je pète les plombs et que je décide de partir dans le décor avec ma voiture dans les mains, mais là je bute tout le monde, tu vois, et j'ai ce pouvoir-là de buter tout le monde, et moi ça me rend taré, quoi, tu vois, je me dis, peut-être que je suis trop empathique, ou alors peut-être que je suis ouf, je sais pas.
12: La schizophrénie se traduit par des contours incertains de la personnalité, voire une incertitude pour délimiter son corps physiquement.
11: Quel connard. Eh bien, c'est pas facile de délimiter les contours de ton être quand t'es dans une voiture à 130 km/h sur l'autoroute. Moi, je sais plus quoi faire de tous ces gens qui s'invitent dans ma voiture, alors je les laisse faire.
13: Mais qui ça ?
11: L'autoradio, c'est mon exutoire. Frénétiquement, je passe d'un univers à l'autre.
14: Minuit, le dimanche.
15: J'aimerais... C'est possible, celui-là ?
11: Et puis, des fois... Je tombe sur la musique qu'il faut et la route devient magique. Les paysages sont grandioses, la musique est parfaite. J'ai des visions et des fantasmes complètement mégalos. Je chevauche un pur sang blanc dans une robe de flanelle. Je m'en fous de tout.
16: Jamais, jamais, jamais, jamais, jamais. Ils ne m'attraperont jamais, jamais.
17: J'aimerais bien conduire à poil, je crois.
16: Je vais me cacher dans les bois.
18: J'aime bien les paysages hostiles. Où l'homme n'est pas le bienvenu.
12: La personne schizophrène a des hallucinations.
18: Ne pas dormir. Ne pas dormir. Ne pas dormir.
1: J'ai envie de faire la guerre !
19: J'ai vu des poneys dans un pré et des chevreuils dans...
20: Ça me rassure. Il n'y a pas que moi qui suis en colère.

0: Ma chère Nina, je m'enregistre d'une traite, non-stop, n'ayant pas d'outils informatiques. Je t'écris à l'arrache depuis la montagne, stop. Le seul endroit où je reviens régulièrement, stop. En pause, stop. C'est là où j'oublie tout. Tout le reste, ici. Ici, c'est une autre vie, pause. Même la radio, stop. C'est l'hiver. Stop. Le feu, stop. L'émulation, stop. La création, stop. Je m'endors, je me pose, stop. Mois de février, stop, stop, stop. Puis je redémarrerai, sans cesse. Trace des ronds, France, sud-est, sud-ouest, ouest, grand ouest, Paris, nord, Paris, puis marche arrière, ouest, grand ouest, etc. Je roule sans arrêt, vite, doucement. Ça m'engourdit, me relaxe de la vie. Je pense comme un rêve. Les paysages, toujours nouveaux. C'est la route, c'est la vie, c'est le réseau. La soif, soif qui ne tarit jamais, qui s'avale à grande gorgée. Pourquoi toujours bouger? Pourquoi rouler, bouger, rouler, bouger, tracer? Tracer, tracer. Je ne suis pas d'ici, ni de là, ni de là-bas, ni d'ailleurs. Je ne viens de nulle part et je ne vais nulle part. Le support géographique est un prétexte à se connecter, à se promener, nous tous nous relier dans une trace. Le support. Cette géographie n'a pas de limite si ce n'est mon échelle. Je veux aller partout, partout, partout, mais je ne pourrai pas le faire. Alors, j'irai à la rencontre. J'irai à la rencontre de l'autre qui a tracé aussi dans son coin. Et il me racontera. Raconte-moi, je t'embrasse, Cécile.
1: Coucou Nina. Je profite que tu sois sur la route pour t'envoyer un petit mot. Car tu sais, quand tu as parlé voiture, ça m'a bien inspirée. Pourtant, ça n'avait pas très bien débuté, cette relation entre elle et moi. Un permis passé 5 fois et des crises d'angoisse répétées et incomprises à chaque examen. La rencontre avec un énième moniteur d'auto-école et une petite remarque qui a débloqué la situation. Mais oui, bien sûr, vous êtes crispé. Vous conduisez en apnée. Vous retenez votre respiration dès qu'il y a quelque chose de contrariant sur la route. Alors votre cerveau est moins irrigué. Vous vous tendez, vous vous tendez, vous vous tendez. Et paf! Ça explose! Mais respirez, bon sang! J'ai fini par l'avoir, ce petit papier rose, et l'aventure a commencé. Apprivoiser les routes, améliorer sa conduite, gérer les créneaux, la marche arrière. La marche arrière avec remorque.
2: Alors si je tourne le volant
1: alors,
2: à gauche,
1: si je tourne le volant
2: la remorque,
1: à gauche,
2: la tourne remorque,
1: à droite, non.
2: Tourne à droite.
1: Non, je braque à fond à gauche. Ok, oui, ça le fait. Attends, et si je veux la tourner à droite, je braque à gauche à fond. Et merde, je suis dans un cul-de-sac. Non, aujourd'hui, j'ai plutôt envie de te raconter la masturbation en voiture. Oui, j'ai découvert ça un peu malgré moi. J'ai l'habitude de conduire la main bien blottie au chaud entre mes cuisses. Et une fois, elle a glissé dans ma culotte. C'était bon. Je ne sais pas si c'était le moment ou alors la vitesse. Les images qui défilaient, donnant un autre mouvement à la cadence. Mais au moment où j'ai découvert ça, c'est devenu comme une petite drogue. Assez efficace et assez répétée à une période de ma vie. Oui, je sais. Beaucoup diraient que ça peut plutôt déboucher sur ça que sur ça. Pourtant, j'avais l'impression d'être hyper consciente et encore plus attentive à la route. L'effet était multiplié quand la voiture était lancée sur l'ascension d'une montagne. Et l'explosion de couleurs pouvait avoir lieu au moment où l'horizon apparaissait tout là-haut. Mais bien sûr, ça m'est passé. Et puis, c'était pas très côte de la route, tout ça. Non, je crois que je vais tester en moto. c'est quand même plus vibrant. Allez, je t'embrasse et surtout fais bonne route.

0: Lettre à Nina.
1: Attendez. Parce que je commençais à en avoir marre. Que tous ces gens se sentent si bien. Avec leur voiture, leurs vacances, leur famille. Avant, je pensais... Mais pourquoi continuent-ils à travailler? Pourquoi ne font-ils pas leur baluchon? Pourquoi ne partent-ils pas? Pour ailleurs. Nulle part. Une fois, je me suis endormi sur l'autoroute. Entre Marseille et Lyon. Ces lignes qui défilent. Je me suis endormi quelques instants. Et je me suis réveillé parce que ma voiture a heurté le truc du côté gauche qui sépare les deux sens. Je me suis accroché au volant, désespérément, essayant de garder les yeux ouverts. Et j'ai vu. Ce n'était pas une idée, un mirage. J'ai vraiment vu. Comme si on pouvait voir le même endroit, il y a 1000 ans, ou dans 1000 ans. Cette piste de bitume, de goudron, complètement lézardée, fissurée, envahie par les herbes. Comme les vestiges d'une civilisation antique. Inutile, délabré. Le Parthénon, les pyramides, l'autoroute, les usines, tout était pareil. Et sur cette piste, des hommes, des femmes, des vagabonds, un sac au bout d'un bâton sur l'épaule, marchant. Comme à la fin des films de Charlot. Et pas pour aller quelque part. C'était fini.

Ah, les voitures autoradio cassette. À l'intérieur de la 106 blanche, et pas pour aller quelque part. Ah non, pas pour aller quelque part. En haut de la montagne, garer la 106. Les nuages fusent. Il fait nuit. Qu'est-ce qu'elle fait là, la 106? Qu'est-ce que je fais là dans la 106? Pas pour aller quelque part. Ailleurs, prendre le baluchon. Peut-être la 106, c'est comme prendre le baluchon. J'insiste sur la 106 parce que j'ai toujours aimé les marques de voitures. Je voulais avoir une Golf 2. J'ai toujours voulu avoir une Golf 2. Rouge. Rouge. J'ai une 106 qui s'appelle Golf 2. Marquée au Posca rouge. Sûrement que j'ai voulu avoir une Golf 2 à l'époque où la voiture était un fantasme. L'idée du style, un bras du style avec ma voiture. Et à un moment donné, la voiture, c'est plus un fantasme, c'est un outil, c'est nécessaire. Pour partir, pour aller nulle part. Quand j'ai acheté la 106, c'était comme un choix très fort. Et faire le choix de ne pas choisir, de pouvoir prendre la route tout le temps. Prendre la route tout le temps, c'est aussi pas choisir. Mais c'était le choix de pouvoir ne pas choisir. D'être là, là-haut, maintenant. Au col de Joux, dans les Pyrénées, avec les nuages qui fusent. Qui vont droit, droit. Ils choisissent pas. Prendre les routes des cols. Qui tournent, qui tournent. Mais moi, je les prends vite. Et oui, Nina, moi, je les prends vite. Toi, tu les prends pour aller doucement. Parce que justement, ces chemins de traverse te permettent d'aller doucement. Moi, je les prends pour aller plus vite. Et puis m'arrêter à regarder les nuages qui fusent. Ils vont vite. Il paraît que c'est le vent de Moscou-Paris. Comme le Transsibérien. Dans la 106, comme dans le Transsibérien.

Chère toute, je sais bien qu'elle est dense mon histoire avec la voiture. Ça peut être même indigeste parfois. Je suis sûre que vous devez penser, mais pourquoi tu t'infliges tout ça? Pourquoi tu délègues pas cette responsabilité de conduire aux autres? La vérité, c'est qu'il y a une raison très profonde et ancrée, et qui va bien au-delà des considérations pratico-pratiques, genre j'habite à la montagne et il me faut une voiture pour me déplacer, blablabla. Non. La cause de mon acharnement, et par là même de ma frustration et de mon malheur, elle est tout autre. La route, c'est le squelette même de mon identité. J'ai tout construit autour d'elle. Je suis une succession d'autoroutes, de nationales, de petits chemins avec des stops et des priorités. Bébé, je ne pouvais m'endormir que dans une voiture. Mes parents faisaient des tours de périph' parisiens jusqu'à ce que je cède. Et enfant, j'aimais plus que tous les longs trajets pour aller en Espagne, dans lesquels je pouvais projeter sur les vitres de la voiture les fantasmes de ce que serait plus tard ma vie d'adulte. Et puis, il y a eu l'électrochoc de l'adolescence. J'ai ouvert les livres de Ginsberg, Cassady, Kerouac. J'ai découvert les road movies et je m'en suis jamais remis. J'y ai trouvé l'expression parfaite de cette quête brûlante que je ressentais déjà dans ma chair. Ce désir d'horizon toujours changeant, de drogue, d'alcool, de poésie, de sexe, de jeunesse flamboyante, de subversion. Une fuite en avant chaotique et féconde. J'ai su que ce serait aussi ma manière de traverser la vie. Aujourd'hui, lorsque je regarde en arrière, je crois que je regrette pas. Même si ces 15 ans de nomadisme m'ont usé, m'ont éparpillé, il y a tellement de morceaux de moi partout que je me demande si j'ai pas perdu des pièces. Malgré ça, j'ai vécu les plus beaux moments de ma vie sur les routes. Des souvenirs si forts que je peux encore me rappeler parfaitement les odeurs, les bruits, les couleurs. Alors malgré ma peur viscérale de conduire, je me lance chaque jour sur la route, mon coffre plein de tous mes bagages. Le monde va trop vite pour moi. Sur la route, j'ai du mal à trouver ma place. Je suis inapte au travail, à la sédentarité, à la rigueur. Je suis une jouisseuse, une gourmande, une rêveuse, une sauvage. J'ai encore soif de grands espaces, alors moi et John, John et moi, on va mettre le son à fond et on va continuer notre errance, jusqu'à trouver le bon parking ou le bon platane. Mais en tout cas, ce sera lumineux, je vous promets. Merci infiniment pour vos lettres.

0: Les menstruels, correspondance éclatée à X voix.
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Ce morceau est dédié aux gens qui comprendront le message. 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

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Toujours les mêmes légendes racontées au détour des couloirs de la tour. Des hommes du Boumidom venus renforcer le service public. Des mecs venus d'Afrique chercher du fric. Des Polacs qui bossent au black, des taleries, des tangis qui montent des arnaques. Des tirailleurs sénégalais devenus balayeurs. Ce n'est pas gay. Les jours se suivent, se ressemblent, s'assemblent. Ils ne forment plus qu'un ensemble. Tôt le matin, sur les genoux tournés vers la Mecque, une journée commence. Elle se terminera tard le soir sur les rotules. Dans un dernier, Allahu Akbar. Chibani, une vie de chien. Moi, j'en sais rien. Toi, tu ne t'es jamais plaint. 50 années à travailler, à te demander quand, puis si et enfin pourquoi tu vas rentrer. Je sais maintenant que tes parents.

te partager ton héritage. Le blanc, le noir, le bien, le mal, halam, halal, paradis ou enfer. Tu sais que leur monde binaire n'existe pas, même dans la misère. La vie te l'a appris, toi. Indigène à la naissance, combattant à l'adolescence, et finalement, immigré en France. Toi qui n'as jamais fait de bruit de toute ta vie, laissant le mec tout te guider si Dieu le voulait bien. Ce vacarme a fini par te fatiguer. Tu laisses les ânes crier. Tu as toujours aimé voyager. Mais avant de partir, je voulais te dire qu'ici aussi, c'est ton pays. Même si les ânes crient. Chibani, Chibani. Mon vieux monsieur sur un banc. Rebeu originel. Le paternel de ceux et de celles que depuis des générations on appelle les deuxièmes générations. À qui l'on parle encore d'intégration. L'heure des comptes a sonné. Combien de trains de banlieue attrapés dans le petit matin, de routes construites, de trous creusés, de patrons croisés, salués qui ne t'ont même pas regardé. T'en souviens-tu? Le sais-tu? Cela a-t-il une importance? Chibani, une vie de travailleur. Travaille ailleurs, les ânes se remettent à crier. Tu ne rentres plus dans les statistiques, mais tu sais que les ânes mentent toujours et depuis toujours. À l'époque, il n'y avait pas Ben Laden. Il y avait déjà Le Pen. Chibani, Chibani, tu as ouvert la voie. Si j'ai plein de frères et sœurs de toutes les couleurs, c'est un peu grâce à toi. Chibani, le père. Hommage au Rup. Le père de mon pote Oumar, venu de Dakar. Mon vieux de Daniel Guichard. Mon beau-père Gérard. Et évidemment, celui de mes frères, Steph et Noah. Et Noah. Chibani, Chibani, tu pars. T'en vas, t'en vas, t'en vas. Pour ton dernier voyage, ton ultime pèlerinage, habillé en sage, tes amis t'ont installé dans un sleeping du Paris Méditerranée. Moi, j'ai demandé à mon pote Mehdi de se ramener. Il m'a dit, Chibani, Antalijit Leulani, Ranin Chufik Mort Sarli. Hamem Malik Kulium Sahbi Shibani Antae Khalbi Leulani Shibani. Je te vois depuis que je suis tout petit.

Sur les bases palestiniennes au printemps 71, la beauté était subtilement diffuse, dans une forêt animée par la liberté des Fedaïm. Dans les camps, c'était une beauté encore différente, un peu plus étouffée, qui s'établissait par le règne des femmes et des enfants. Les camps recevaient une sorte de lumière venue des bases de combat, et quant aux femmes, l'explication de leur éclat nécessitait un long, complexe débat. Plus encore que les hommes, plus que les Fedaïm au combat, les femmes palestiniennes paraissaient assez fortes pour soutenir la résistance et accepter les nouveautés d'une révolution.

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D'ailleurs, elles sont pas bêtes. 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

Saudade vient du mot portugais saudade, qui désigne une sorte de sensation de manque. Ce qui manquait aux cinq membres de ce groupe réunionnais, intitulé Saudade, c'était d'apporter leur pierre à un des genres majeurs de leur île, le maloya. Ils disent faire du maloya nomade, puisant leur inspiration dans les bruits, dans la vie locale, et questionnent les beautés et les dérives de notre temps. Le mélange des percussions traditionnelles réunionnaises et des envolées vocales proches de la trance remet au goût du jour le maloya, un genre apporté par des esclaves venus d'Afrique de l'Est ou de Madagascar. On écoute Saudade sur Radio Albitzes.

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2: 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Comme chaque année, le Cercle Occitan de Saint-Jury organise la Festo Danzarello, double bal de danse occitane et repas champêtre au parc Mitterrand de Saint-Jury le 1er août 2026. Le groupe qui assurera cette animation est le groupe Bassacado. Rendez-vous pour le premier bal à 18h, repas à 19h et second bal à 21h. Le repas c'est 15€ avec melon, jambon, saucisses, pommes de terre, otustet, cantal et pêche. Rendez-vous le 1er août au parc François Mitterrand de Saint-Juéry. Retrouvez toutes les infos sur le site de Saint-Juéry ou du CCOA ou encore de Loucapial. Du 30 juillet au 2 août, retrouvez le rendez-vous incontournable de l'été de Pollux Asso avec la 13e édition de l'Extrême Fest à Cap Découverte. 3 jours de concerts et une programmation d'exception, nouveauté cette année. Début des concerts à 14h30. Toute la prog sur le site extremefest.fr. 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

sur Radio Albigès, un poème enchanté, suivi d'un dicton avec le prénom du jour. Lulu, dans la lune, a lu que tous les enfants de la terre, avec ou sans fortune, ce qui lui a plu, étaient, avec ou sans soleil, tous pareils. Lulu, dans la lune, a vu du ciel que les poissons lune, ce qui lui a encore plu, glissaient dans les reflets dorés du soleil. Lulu, dans la lune, a vu qu'il y avait sur terre beaucoup d'hommes qui seraient bien mieux dans la lune plutôt que de se chercher des crosses, plutôt que de se faire des bosses. Lulu, dans la lune, trouve merveilleux le sable et l'eau, les montagnes, les oiseaux, tout ce vert et ces bleus. Toutes ces couleurs, c'est bien beau, ces blés, ces fleurs. Et Lulu voudrait bien regarder encore longtemps dans la lumière les roses, jouer les animaux, couler les rivières, tout ce qui nage, vole, court. Lulu voit beaucoup de choses dans la lune que d'autres ne voient pas sur terre, ne voient pas comme Lulu l'a vu. Lulu, dans la lune, s'est endormie et sa bonne amie a veillé sur lui toute une nuit. À Sainte-Brigitte, tu restes ou tu la quittes, froid ou feu, brûle tous deux. 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

0: Je suis tellement influencé par mon prénom qu'à toutes les fenêtres de la maison, je viens de faire mettre des rideaux de fer. 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
1: Ouais.
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Yeah. 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

Vous êtes bien sur Radio Albigès 95.4 et 104.2, merci d'être avec nous. Tout de suite, on vous propose un titre du groupe Grand Blanc, sorti sur leur premier album en 2016. Un titre résolument plus électro que leur précédente composition, qui était quand même plus orientée rock, avec Camille, la chanteuse, à la voix. Et on vous invite également, si vous avez le temps, à aller regarder le clip magnifique qui a été tourné pour ce titre. Ça s'appelle Surprise Party.

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0: Fòrça gràcies.
1: Allez, on enchaîne avec une curiosité sur Radio Albitzès. Connaissez-vous Ramuncho Mata? Après un début de carrière artistique dans la musique de style variété pop-rock à la fin des années 70, étant notamment l'homme de l'ombre derrière le succès de Toi, Toi, Mon Toi, d'Eli Medeiros, souvenez-vous, il s'oriente plus tard sur des sujets de création plus singuliers en utilisant les arts plastiques et la vidéo par-delà son travail de compositeur. Il a travaillé entre autres avec Don Cherry, Brian Jeezin, John Cage, Chris Macker et Robert Wilson. Vous n'en connaissez aucun, c'est pas grave. En tant que compositeur, il a réalisé 23 CD solo et a collaboré à une vingtaine d'autres disques. Il a exposé ses travaux multimédia à Paris, New York, Londres, Madrid, Barcelone, Tokyo et Rome, mais pas à Albi. C'est dommage pour nous. Enfin, peut-être ou peut-être pas. Ramuncho Mata et Acufone, le label français basé à Paris qui se consacre essentiellement à la musique internationale pop et folk et la rare global pop et folk music, ont rendu disponible l'intégralité de la discographie de cet artiste sur Bandcamp. De quoi dénicher quelques perles, voire toute une salade composée. On écoute Ramuncho Mata avec un extrait de son album 96, sorti début 2019.

0: Un jour, un poème sur Radio Albigès. Ta vie a des rendez-vous. Ton temps n'a pas la même heure que ta montre. Elle peut avoir des retards et revient au même point de départ. Le tien continue, s'élimine en éliminant celui que tu attends. Pareil au vent, il effleure ou passe brutal. Le temps n'a pas d'âge. Il met le temps ou n'attend pas. Il est libre de ce qu'il veut faire de nous et s'emploie à l'infinité de points d'usure à la vérité. Il est bien aidé par ceux qui veulent en gagner. Jouer contre la montre est un jeu qui met une vie sur le tapis en 5 secondes. Des hommes adorent le jeu de roulette. Des hommes jeunes qui veulent faire leur preuve, qui veulent s'éprouver. Le temps ne laisse pas à tous le temps de l'épreuve. Et puis, il est indifférent, il te laisse à ta soif. Et tout ce que tu fais ou tu feras s'écoule dans un puits sans fond. Nous sommes de la matière avec laquelle on pense. Alors le temps, une antimatière.
1: C'était Un jour un poème, Christian Taroux.

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Vous êtes toujours à l'écoute de Radio Albitzès, j'espère que vous ne vous en portez pas plus mal. Allez, un point météo, mais météo à grande échelle. Selon le climatologue Robert Votard, les vagues de chaleur augmentent en fréquence et en intensité. Leur température s'est élevée de 4 degrés en un siècle à cause du dérèglement climatique. On assiste donc à un décrochage entre d'un côté la température moyenne de l'atmosphère qui a augmenté de 1,5 degré en 100 ans et celle des événements extrêmes dont l'augmentation est beaucoup plus forte et beaucoup plus imprévisible. Le dérèglement climatique rend ce type de canicule 5 fois plus fréquent qu'il y a 60 ou 100 ans. Robert Votard déclarait à l'été 2019, après la canicule de juin, que les événements extrêmes préfiguraient notre futur. En quelque sorte, à chaque fois, ce sont des messages d'alerte. Ils permettent de dire ce que va être le réchauffement climatique, lui donne une représentation concrète. Eh bien, tâchons de nous en souvenir et d'observer les canicules pour mieux comprendre et appréhender le futur. En attendant qu'on soit gilet jaune, bleu de travail ou vert de colère, on veut du soleil sur Radio Albitzès.

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Radio Albitzès sus las Undos, on va écouter un petit Dubartas sorti en 2019 sur l'album Rufo, sixième album de Dubartas. On écoute Macarunado sur Albitzès.

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Vous êtes bien sur Radio Albitzes et on part pour le Brésil avec Baia Ferreira et un extrait de son album sorti en 2019, Igreja Lesbiteriana Chamado. On écoute donc Baia Ferreira sur Radio Albitzes.

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Radio Albitzès, on change de registre et voici une chanson qui caresse l'âme comme une brise méditerranéenne. Souad Massi, avec sa voix à la fois puissante et fragile, nous parle d'amour, de liberté et de souvenirs. Fermez les yeux, laissez-vous porter. Voici Oumia.

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0: 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Bonjour à tous, bienvenue dans cette émission Histoire locale. Joël Berker, bonjour.
1: Bonjour.
0: Aujourd'hui, vous nous avez apporté un document datant de 1811 relatif à la culture du pastel dans le Tarn. Quel est ce document ?
1: Oui, c'est une lettre du sous-préfet de Castres à Monsieur le maire de Viviers-les-Montagnes. Donc c'est une incitation, justement, qui est due à un décret impérial. Donc si vous permettez, je vais déjà vous lire une partie de ce document. Son Excellence, le ministre de l'Intérieur, en exécution du décret impérial du 25 mars dernier sur la culture du pastel, a compris dans la répartition le département du Tarn pour 800 hectares. Cette étendue doit être toute semée en pastel l'année prochaine. Une partie du terrain fixe sera répartie dans l'arrondissement de Castres. Votre commune, d'après le rapport de la commission qui a été formée à ce sujet, est du nombre de celles où la culture du pastel doit être pratiquée à compter de 1812.
0: Vous pouvez peut-être nous rappeler qu'est-ce que le pastel et pourquoi est-il cultivé ?
1: Donc, le pastel est une plante que l'on utilise pour une teinture donc d'un bleu particulier. Et donc, c'est l'utilisation des feuilles qui va servir justement à la fabrication de cette teinture. Alors, a priori, ce n'est pas une fleur bleue ou des feuilles bleues. C'est tout simplement par réaction chimique qu'on peut obtenir cette teinture. Et donc, ça, ce sont les maîtres teinturiers qui arrivent justement à avoir cette superbe teinture.
0: Et pourquoi cette culture dans le Tarn précisément ?
1: Donc parce que le sol permet justement, favorise cette culture du pastel et notamment la région du Lauragais. Le Sud-Albigeois et le Lauragais donc sont favorables puisque c'est une terre argilo-calcaire donc nécessaire à la bonne culture du pastel. Et on

0: n'était plus cultivé au 19e siècle, mais il y avait l'utilisation de l'indigo. Et l'indigo venant des pays tropicaux, puisque c'est une culture tropicale, vu les événements, vu les blocus successifs, c'est une teinte qui n'arrive plus, une teinture qui n'arrive plus. Donc il faut pallier au problème et trouver une autre solution.
1: Et c'était donc une teinte qui était indispensable pour l'équipement l'équipement des militaires,
0: oui,
1: c'est
0: tout
1: ça.
0: Tout à fait, tout à fait. Tous les,
1: puisqu'on était en guerre.
0: Le costume militaire, voilà, la teinte, c'est le bleu. Donc, il est évident que pour l'armée, donc, c'était vraiment la teinture nécessaire, obligatoire, je dirais. Et donc, c'est vrai que là, il y avait un manque certain pour la fabrication des vêtements. Et les vêtements militaires étaient vraiment très, très utilisés à cette époque, avec ces guerres napoléoniennes. Donc, il était impératif de pouvoir teindre ces vêtements.
1: Mais justement, le pastel avait déjà été cultivé dans le Tarn et c'est pour ça qu'on voulait relancer cette culture.
0: Oui, tout à fait. Donc, comme on le disait, la terre favorable faisait que, a priori, il n'y avait pas de raison particulière de ne pas cultiver le pastel. Donc, ce pastel, qui est une plante ancienne que l'on trouve déjà sous l'Antiquité, mais qui va trouver son développement dans notre région au 15e et 16e siècle, c'est-à-dire tout de suite après la guerre de Cent Ans, à une période où il y a une relance économique, donc une période favorable. Donc on va planter du pastel, ce qui va faire la richesse de quelques familles de la région. Et ce pastel va être planté dans une région qu'on va appeler le Triangle d'Or, c'est-à-dire la région Albi, Toulouse, Carcassonne. Donc cette plante va, disons, durer, enfin disons que la culture va être intéressante pour la région durant une centaine d'années à peu près. On peut situer ça à 1460-1560.
1: Et donc, est-ce que c'était la seule région française où elle se cultivait, cette plante ?
0: Donc, on va la trouver dans le nord, mais c'est surtout, notre région est quand même la région favorable pour la culture du pastel. Entre la température plus le sol, c'est vrai que c'est une plante qui va comme ça être utilisée et que l'on peut planter de juin à novembre, donc, et qui, justement, à la faveur du climat, va pouvoir produire 4 récoltes, donc ce qui est quand même relativement intéressant.
1: Est-ce que vous pouvez un petit peu nous en dire quelque chose de cette culture, enfin de l'utilisation qu'on en fait de cette plante pour arriver à la teinte.
0: Voilà, cette plante, donc, ce sont les feuilles que l'on récolte. Hein. Ce sont les feuilles qui ne sont pas bleues, comme je le disais tout à l'heure, mais qui sont vertes, comme toutes les feuilles. Les feuilles sont récoltées et triées. Elles vont être lavées et puis elles seront écrasées. Donc c'est ce qui va donner la pasta, c'est-à-dire la pâte, et donc d'où pastel, puisque donc ça, c'est à partir de ce mot qu'on va former ce nom de pastel. Cette pâte va être égouttée durant une quinzaine de jours et puis façonnée en boulettes. Donc les coca, ce qu'on a donc le pays de cocaïne, donc les coca. Il faudra quelques mois de dessiccation et puis les cocaïnes sont brisées en maillets, avec un maillet, hein, en petits grains. Et ces grains vont être humidifiés, alors curieusement avec de l'eau, mais également de l'urine humaine. Donc c'est assez particulier. Et c'est pour la fermentation qui est nécessaire pour obtenir une réaction chimique forte en cuve. En milieu réducteur, puisque donc c'est l'absence d'oxygène qui va donner cette réaction chimique. Ce produit va être stocké durant 4 mois. Et puis, c'est le teinturier qui va faire apparaître cette couleur bleue. C'est son savoir-faire, puisque donc, quand il va tremper les vêtements dans ce produit, dès qu'il va sortir de la cuve, en une minute, par le procédé de l'oxydation du tissu, on voit apparaître cette couleur pastel. Donc, c'est quand même très, très long. Très, très long. Ça demande une main-d'œuvre évidemment conséquente, d'où un coût quand même assez élevé.

0: 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Et Joël Berker, donc, vous nous commentez un document datant de 1811 relatif à la culture du pastel dans le Tarn. Cette culture a été très florissante à une certaine époque que vous nous rappelez.
1: Oui, tout à fait. Donc, après la guerre de Cent Ans, donc on rentre dans cette période justement de la culture du pastel, et donc une culture qui va se développer. Et Albi va être la capitale du pastel au XVe siècle. Donc, c'est vraiment la plaque tournante avec des commerciaux qui vont être envoyés dans différents endroits de la France, à Lyon, Bordeaux, etc. Donc, et qui vont réellement commercer pour que ce pastel servent aussi bien dans le pays, en France, mais également à l'étranger, puisqu'on va le retrouver en Allemagne et également en Angleterre. Donc c'est vraiment une exportation et un produit qui se vend très très bien. Et donc ça va faire la fortune des familles, dans un premier temps albigeoises, et puis ensuite des familles de Toulouse, puisque donc c'est ensuite Toulouse qui prendra le relais en tant que capitale du pastel. Et donc ces familles qui vont s'enrichir. Donc ça se traduit tout simplement par des constructions, et on peut remarquer soit un certain nombre de petits châteaux dans cette région du Lauragais, ou également des hôtels particuliers donc à Albi, et notamment tous ces hôtels où on voit apparaître une tourelle à la mode florentine, ce qui est un signe de prestige. Donc on peut rappeler l'hôtel Reynès ou l'hôtel de Sonal par exemple, qui vont profiter en même temps de cette période marquée par le style Renaissance, donc de superbes hôtels. Il faut spécifier que pour avoir une proportion par rapport aux autres cultures, qu'un champ cultivé en pastel rapporte trois fois plus qu'un champ qui est ensemencé en blé, par exemple. Donc vous voyez que la proportion est quand même assez considérable.
0: Et donc cette période florissante a duré combien de temps ?
1: Donc on peut estimer qu'à partir de 1560, on n'a plus cette même essor du pastel qui petit à petit va disparaître petit à petit, pour la bonne raison qu'on rentre dans une période défavorable, c'est-à-dire qu'on va être en guerre de religion, notamment, ce qui fait que c'est vrai que comme pendant la guerre de Cent Ans, l'économie n'est pas favorisée par le climat ambiant. Donc c'est vrai qu'à partir de 1560, malgré une protection royale, puisque donc il y avait des édits royaux qui défendaient cette culture du pastel et qui interdisaient notamment la concurrence de l'indigo. Cet indigo qui vient de l'indicotier, une plante tropicale, et donc qui est cultivée en Amérique, et évidemment qui bénéficie d'une main-d'œuvre gratuite, puisque ce sont les esclaves justement qui s'occupent de l'indigo. Donc c'est une teinture qui arrive 4 à 5 fois moins chère en France par rapport au prix du pastel. Donc une concurrence, et malgré la protection royale, c'est vrai que la culture va petit à petit disparaître.
0: Et que sont devenues ces grandes familles qui s'étaient beaucoup enrichies ?
1: Donc ces grandes familles, donc quand même qui avaient fait fortune, donc vont quand même malgré tout vivre de cette fortune. Et puis d'autres vont disparaître justement parce que leur source de revenus principale disparaît. Donc ce sont des familles qui trouvent justement un essor favorable pendant cette période, et puis ensuite justement qui ont tendance à disparaître pour certaines d'entre elles.
0: Et donc, en 1811, ce décret incitait les propriétaires de terrain à ensemencer de graines de pastel.
1: Voilà. Donc, ça fait partie aussi de cette période où, dans le département, il y a eu un certain nombre d'essais de cultures. Et on peut rappeler, par exemple, l'arachide. Hein, je crois qu'on en avait déjà parlé. Et également le coton. Donc, vraiment, dans une période favorable, justement, parce qu'on fait des essais que le préfet essaie de voir ce qui ne fonctionne pas dans l'agriculture du département, et puis justement propose des solutions, et puis chaque région favorable à une plante ou à une autre, donc on incite justement les mairies à se lancer dans des cultures qu'on n'avait jamais vues jusqu'à présent. Donc le pastel, oui, il y a une relance. Mais il faut dire aussi que déjà au XVIIIe siècle, il y a un albigeois à Struc qui avait réussi à tirer du pastel l'équivalent de l'indigo, donc avec un procédé qui malheureusement a disparu. Donc déjà, il y a eu un essai au XVIIIe. Et puis, les recherches en ce domaine sont réactivées donc, au début du XIXe siècle, et un teinturier d'Albi, M. Rouquès, arrive à extraire l'indigo pastel dont les qualités furent reconnues équivalentes à celles de l'indigo. Donc il y a quand même derrière des recherches qui font qu'on va pouvoir fabriquer un produit qui sera sans doute beaucoup moins coûteux que ce qu'on pouvait trouver à l'époque du Moyen-Âge, par exemple.
0: Et donc ce début plein de promesses a duré aussi un certain temps
1: Oui, donc malgré l'aide de l'État, puisque donc il y a une indigoterie à Albi, en 1811, avec des ateliers à Cordes et à Gaillac, donc avec ces nouvelles techniques, il y a une école technique pour développer la culture du pastel et la fabrication de l'indigo pastel, formée à Albi, dans l'ancienne orangerie du Petit Lude, d'ailleurs, donc c'est très très ciblé. Mais le problème, c'est que il y a c'est une culture qui est jalousée par les teinturiers. Donc il y a un certain corporatisme de cette époque qui empêche le développement du pastel parce qu'en concurrence, l'utilisation de l'indigo fait par les autres teinturiers. En 1813, il y a une mauvaise récolte, ce qui fait que là aussi, alors que c'est une culture qui renaît, une mauvaise récolte n'est vraiment pas favorable au développement. Et puis évidemment, 1814-1815, c'est le changement de régime, donc comme la chute de Napoléon, donc on va passer à autre chose, ce qui veut dire qu'on n'est quand même pas dans une période favorable pour faire des essais et développer cette nouvelle culture.
0: Donc, cette relance a duré très peu de temps, finalement.
1: Très, très peu de temps, oui. Alors qu'il y avait des espoirs réels avec ces techniques et l'école qui était formée à Albi. Mais dans la réalité, donc, en 4 ans, donc, l'affaire a été pliée, si je puis dire.

0: Sur Radio Albigès, 95.4 et 104.2 dans l'émission Histoire locale, Joël Berker, vous avez parlé des causes de l'expérience qui avait été écourtée concernant la culture du pastel au Moyen-Âge, et on retrouve des similitudes avec cette expérience qui a été aussi écourtée au XIXe siècle.
1: Oui, tout à fait. C'est vraiment, on peut comme ça comparer ces deux périodes qui étaient a priori favorables au départ, parce que c'est vrai qu'au 19e, on a le corporatisme peut-être en supplément, mais il y a en 1813 cette mauvaise récolte, et puis il y a un climat politique qui est tout à fait défavorable justement au développement économique. Et si on fait le parallèle avec le 16e siècle, on a également cette période d'insécurité, justement guerre de religion, protestants contre catholiques, et puis par ailleurs il y a également en 1561 un climat défavorable avec des pluies très très abondantes qui font qu'il y a une forte production de pastel mais qui est de très très mauvaise qualité, et à partir de là c'est vrai qu'il y a un manque à gagner et que le problème à cette époque c'est qu'évidemment les producteurs vont plus ou moins falsifier leur production en mélangeant avec d'autres choses, et on arrive comme ça à des fraudes et des mauvaises pratiques. Donc c'est vrai qu'il y a ce parallèle qui fait qu'à chaque fois, une culture qui fonctionne bien dans une région où le climat et le sol est favorable finit justement par péricliter, parce qu'il y a tout autour une ambiance générale qui ne permet pas ce développement. Donc on retrouvera régulièrement, et bon, les raisons politiques sont quand même assez importantes dans ces conditions, la restauration pour le 19e et puis les guerres de religion pour le 16e.
0: Et c'était aussi la même chose dans les autres régions. Par exemple, vous aviez cité la Picardie pour justement cette cessation de culture.
1: Mais il faut très très peu de choses en réalité, puisque comme on disait tout à l'heure, c'est-à-dire que le coût de la culture du pastel est beaucoup plus élevé que celle de l'indigo. Donc dès qu'il y a un climat défavorable qui ne permet pas le développement économique, il est évident que la concurrence est encore plus violente, je dirais, puisque donc les pays où il y a des esclaves ne posent aucun problème économique, puisque c'est gratuit, quoi. Donc c'est vrai que là, il y a, je dirais, presque une concurrence déloyale, mais bon, qui existe, et c'est vrai qu'il faut très très peu de choses pour, en fin de compte, enrayer ce mouvement.
0: Et donc, on a remplacé totalement le pastel par l'indigo à partir du moment où il y a eu des mauvaises cultures dans le Tarn.
1: Oui, il y a donc ce retour évidemment en force de l'indigo, parce que justement le prix est favorable et qu'il n'y a pas de concurrence possible du pastel, et que il faut quand même que les teinturiers puissent trouver les teintures nécessaires justement, et notamment comme on disait tout à l'heure pour le vêtement militaire. Donc c'est vrai qu'il y a l'utilisation de l'indigo qui remplace le pastel.
0: Et est-ce que cette culture est relancée de nos jours ?
1: De nos jours, oui, il y a des essais qui sont effectués, notamment sous l'impulsion des Belges, notamment, parce que a priori, on a constaté que c'est une plante qui pouvait avoir des vertus thérapeutiques, et notamment contre la lutte contre le cancer. Donc c'est vrai qu'il y a des recherches effectuées aujourd'hui et qu'on voit de nouveau cette culture se développer, alors à une échelle moindre évidemment qu'au 19e ou au 16e, mais qui existe, et donc là les études sont faites. Alors qu'est-ce qu'elles vont donner, ça je ne pourrais pas vous dire, je ne suis pas scientifique, mais il est évident que si ces qualités étaient avéré, je crois qu'on verrait de nouveau le pastel fleurir dans notre région.
0: Alors, si nos auditeurs s'intéressent justement à la culture du pastel, vous avez parlé tout à l'heure de Triangle d'Or et il y a le centre du Triangle d'Or qui se trouve dans le Tarn.
1: Oui, tout à fait. Il existe encore aujourd'hui. Donc, si on s'intéresse au sujet, il faut passer par Magrin, le château de Magrin. Vous aurez comme ça une balade dans la culture du pastel avec des installations qui racontent un peu la culture et la fabrication du pastel avec reconstitution justement d'un moulin pastelier. Donc ça permet quand même d'avoir une idée de cette culture qui est complexe, hein, qui est comment, très très longue, et donc de sortir avec l'histoire d'une région, une histoire importante. Et donc c'est vrai que si on a l'occasion, il faut passer par le château de Magrin, d'autant que la région est particulière, le Lauragais, avec un relief particulier et puis des couleurs également que l'on ne trouve peut-être pas dans les autres régions du Tarn. Donc oui, si vous voulez vous promener, surtout que le château est assez intéressant, donc passez par Magrin.
0: Qui se trouve donc à quelques kilomètres de Saint-Paul-Cap-de-Joux, je crois.
1: Voilà, bien, tout à fait. Donc c'est au centre, je dirais, du quart sud-ouest du département.
0: Vous avez quelque chose à ajouter, peut-être, sur le document que vous nous aviez apporté ?
1: Donc, ce qui est intéressant, c'est vraiment cette volonté de l'époque, justement, grâce sans doute à la création des préfectures. Donc, les préfets, les sous-préfets ont une action directe sur l'agriculture. Et régulièrement, le sous-préfet écrit comme ça aux maires des communes pour les inciter, justement, à développer l'agriculture de manière diverse. Donc là, c'est la culture du pastel, mais on retrouvera ça aussi pour dans d'autres domaines, et notamment celui de l'élevage, par exemple. Donc là, vraiment, il y a toute une mise en place pour une politique agricole, ce qui ne s'était pas passé lors des siècles précédents. Donc là, vraiment, on sent qu'il y a l'État qui est derrière, avec la formation d'une grande administration et des relations entre le monde agricole et justement cette administration.
0: Et est-ce qu'il y avait des avantages à l'appui quand ils incitaient comme ça à la culture ?
1: Oui, tout à fait. Il y a des primes. On observe justement les communes qui investissent, je dirais, dans de nouvelles cultures ou qui améliorent l'élevage. Et c'est vrai qu'on va avoir la création d'un certain nombre de prix et avec des primes justement pour inciter les autres agriculteurs à faire de même. Donc c'est vrai qu'il y a une incitation de l'État sous forme financière, donc, et qui fonctionne d'ailleurs relativement bien. Donc c'est vrai que dès qu'il y a une prime qui va améliorer et qui accompagne justement les investissements, les agriculteurs sont preneurs.
0: Je vous remercie, Joël Berker, pour votre collaboration. Vous avez donc écouté l'émission Histoire locale aujourd'hui. Merci à Maï pour la technique. Au revoir et à la prochaine fois.

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4: Salut les jeunes.
5: 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Ô Dieu, dans quel espace vivre? Ne reste-t-il qu'un sous-sol de terre pour fermer des yeux qui n'ont pas eu encore l'âge de s'ouvrir?

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1: Adicias Brabemunde, aujourd'hui dans Baki Lactu, retour sur les carrières occitanos, deux jours d'événements et de manifestations pour la langue et la culture occitane qui ont réuni près d'un millier de personnes dans les rues de Villefranche de Rouergue en Aveyron les 25 et 26 octobre 2025. On vous avait présenté l'événement dans l'émission de la semaine dernière. Maintenant, Cabussan des Dins, avec quelques-uns des collectages sonores que j'y ai réalisés aux côtés de Bruno Cécilion de Radio Languedoc. Bonne écoute.
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5: 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Et c'est ce que nous allons faire aujourd'hui en allant construire le stade des gens petites.
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0: reçu par la radio. Est-ce que me pouvez dire quelques mots?
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5: 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Et on est au cœur de la manifestation Carrières Occitanes qui s'est tenue les 25 et 26 octobre à Villefranche de Rouergue en Aveyron.
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1: Alors, pour les gens, je vais parler en français, pour les gens qui ne connaissent pas, parce que souvent le monde est de la culture qui parle la langue, son alfial d'aquelle histoire. Mais pour ceux qui ne connaissent pas, en quoi c'est important l'histoire des croquants et le Jean Petit dans notre patrimoine immatériel?
6: Alors pour moi, l'histoire des croquants est importante parce que par rapport à l'histoire nationale, où les populations locales, qu'elles soient villefranchoises ou autres, bien sûr participer mais toujours à retardement puisque dans l'histoire il n'y avait pas internet et tout à coup et à Villefranche la révolte des croquants a été organisée a duré 110 jours parce que les villefranchois ont pris pas leur destin malheureusement mais enfin ont pris on va dire les affaires en main et c'est le seul épisode dans l'histoire de Villefranche et d'autres coins où il y a eu des révoltes des croquants, où ce sont les habitants qui ont pris les affaires en main.

0: Et le lien avec Jean Petit, avec Jean Petit.
1: Alors, Jean Petit, c'était le chef. Enfin, c'est le chef. Oui, c'était celui, si vous voulez, qui avait assez d'instructions à l'époque et qui avait eu, la chance d'avoir été militaire avant, ce qui fait qu'il avait les connaissances de la stratégie, entre guillemets, et qu'il a été peut-être coopté, on va dire, par tous ces gens qui voulaient se révolter pour l'organisation. Mais ce qui est important à dire, c'est que pourquoi ces gens se sont révoltés ? Parce qu'ils mouraient de faim. Je dis bien mourir de faim. On a la chance d'avoir un témoin qui était médecin, qui habitait là, qui lui, avec son métier de médecin, a vu des cadavres, dont ceux d'enfants, malheureusement, qui avaient de l'herbe dans la bouche. Et ça, vraiment, c'était le cas, parce qu'il y avait un refroidissement climatique à l'époque, des problèmes de récolte et tout. Donc, on ne pensait pas ce qu'on allait manger le lendemain, c'est ce qu'on allait manger le jour même.
0: En quoi c'est important qu'aujourd'hui les gens connaissent cette histoire ?
1: Alors, est-ce qu'il n'y a pas répétition de l'histoire ? Je ne sais pas, mais on se plaint pour le moment d'augmentation des impôts, notamment vis-à-vis des classes sociales non favorisées, on va dire. Et puis, bon, c'est important pour moi, en tant que villefranchoise de souche, de perpétrer un peu ce souvenir de ces croquants qui se sont battus et qui sont, et donc quand même un certain nombre sont morts sur l'échafaud.
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0: qu'est-ce à dire, hein?
1: Est-ce que toi, mais pour les dire, les belles mounes qui comprennent pas la langue, ce qu'ils cantent, de qui ils disent qu'elle
0: est en chanson? C'est en train de dire que nous ne parlerons plus la langue coloniale, nous ne l'en parlerons plus, l'Empire est foutu.
1: Vous êtes d'accord avec ça?
0: Complètement.
1: Merci.
0: Et oh, de Daïssa la place, une part la langue d'Haïti. Existisse avant le français,
1: Qu'est-ce qu'il avait jagu de la langue?
0: Elle a entendu de 10 000 adjotes, pendant les vendémios, tout à cause sur la place, et la tournage a pris, à même nom, que c'est un fougas d'Occitan, et de quelle culture?
1: Donc, pour vous autres, dès qu'ils représentent quelle manifestation est importante de ces
0: acquis? Une escazelle sont déjà désirés qu'en bas, à l'entour de ce caïman, et puis de dire au monde une pau qui existait, et que Jean Petit et Salucho existissent encore une pau.
1: Super, grand merci. Vous vous tenez nous?
0: Oh, Katharina.
1: Merci, Katharina.
0: Allez, adieu.
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2: Bé, il y a des rebirades, il y a un peu de rebirades lliures, et bé, c'est bien, un peu risolier de faire arriver la culture, la langue à tout le monde. 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
4: 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Et donc, qu'il y a vu qui quand des fois, il y a un tournoi bassi sous nous stalle, et c'est ce qu'on m'a dit que Jean Petit est venu.
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C'est dans cette belle ambiance des carrières ousitanos que cette émission se clôture. Et si cette histoire de Jean Petit vous a intrigué, sachez que Franck Thiriot vient de publier « Jean Petit qui danse », histoire de l'origine d'une chanson pour enfants. C'est aux éditions Nuit Rouge, collection Chemin de Traverse, 60 pages, au tarif de 8 euros. Et pour le reste, on continuera dans de prochaines émissions à faire écho des questions soulevées et des actions menées par las carrières ousitanos. Entretens, tenes bus fierches.

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0: Bonjour Jean-Marie.
1: Bonjour Will.
0: Bonjour Arnaud.
2: Salut Will.
0: Vous êtes bien les animateurs de Dessine-moi un bateau.
1: Il paraît, ouais.
0: Sur Radio Albitias.
1: Il y a un bruit qui court.
2: C'est ça.
0: Mais alors, dessiner des bateaux à la radio, ça consiste en quoi?
1: Ça consiste à surtout pas dessiner, parce que évidemment on verrait pas grand-chose.
0: À la radio, non.
1: Oui, c'est ce qu'on a découvert, d'ailleurs, on ne savait pas. Et donc, on racontait des choses sur la mer, les bateaux, la mer, les bateaux, la mer, les bateaux, je dirais même.
0: La mer et le père ou juste les bateaux?
1: Juste la mer, non, il n'y a pas de bateaux. Le père était terminé.
0: D'accord.
2: C'est des histoires de mer, de marins, de voiliers, de navigation et tout ce qui concerne la mer, voilà. Et les bateaux, bien évidemment.
0: Et les poissons?
2: Pas les bateaux qu'on
1: ouvre. C'est pas encore arrivé pour les poissons. Si, on a parlé de la pêche sous-marine, non, mais les poissons... Mmh.
0: Ok.
1: Ouais, j'aime le poisson.
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1: 6h du matin, c'est vrai, ouais, tout à fait.
0: Et le dimanche à 16h, sur
2: Radio Albitias,
1: évidemment, il n'y a que là que ça existe.
0: Dans le créneau, raconte-moi une histoire sur Radio Albitias.

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0: T'es sûrement trop tôt.
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1: 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Comme chaque année, le Cercle Occitan de Saint-Jury organise la Festo Danzarello, double bal de danse occitane et repas champêtre au parc Mitterrand de Saint-Jury le 1er août 2026. Le groupe qui assurera cette animation est le groupe Bassacado. Rendez-vous pour le premier bal à 18h, repas à 19h et second bal à 21h. Le repas c'est 15€ avec melon, jambon, saucisse, pommes de terre, otus-tête, cantal et pêche. Rendez-vous le 1er août au parc François Mitterrand de Saint-Juéry. Retrouvez toutes les infos sur le site de Saint-Juéry ou du CCOA ou encore de Lucapial. 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Début des concerts à 14h30. Toute la prog sur le site extremefest.fr. 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

sur Radio Albigès, un poème enchanté, suivi d'un dicton avec le prénom du jour. Lulu, dans la lune, a lu que tous les enfants de la terre, avec ou sans fortune, ce qui lui a plu, étaient, avec ou sans soleil, tous pareils. Lulu, dans la lune, a vu du ciel que les poissons lune, ce qui lui a encore plu, glissaient dans les reflets dorés du soleil. Lulu, dans la lune, a vu qu'il y avait sur terre beaucoup d'hommes qui seraient bien mieux dans la lune plutôt que de se chercher des crosses, plutôt que de se faire des bosses. Lulu, dans la lune, trouve merveilleux le sable et l'eau, les montagnes, les oiseaux, tout ce vert et ces bleus. Toutes ces couleurs, c'est bien beau, ces blés, ces fleurs, et Lulu voudrait bien regarder encore longtemps dans la lumière les roses, jouer les animaux, couler les rivières, tout ce qui nage, vole, court. Lulu voit beaucoup de choses dans la lune que d'autres ne voient pas sur terre, ne voient pas comme Lulu l'a vu. Lulu, dans la lune, s'est endormie et sa bonne amie a veillé sur lui toute une nuit. À Sainte-Brigitte, tu restes ou tu la quittes, froid ou feu, brûle tous deux. À la Sainte-Brigitte, tu restes ou tu la quittes, froid ou feu, brûle tous deux.

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Tout dans la planète.

0: Faites-vous des musiciens traditionnels? Oui ou non?
1: Bah, on s'était dit, ouais, on fait de la musique traditionnelle, plus ça va, plus on se demande ce qu'on fait, parce que la tradition, ça devient compliqué. Qu'est-ce que c'est la tradition? Je ne sais trop rien. Ben, la tradition, je veux dire, aujourd'hui...
2: Si la tradition, c'est ça, mais c'est bien.
1: Je ne sais rien, moi, je veux dire...
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5: Et bon sur à toutes, Bal Occitan, nommé Marie-Claire.
6: Bonjour, et Maurice, Bal Occitan, danse traditionnelle d'Occitanie et d'ailleurs.
5: Et ça met le groupe Quinaldo qui est devenu ici dans quel bal pour une valse en limousine, la valse de Bertougite.
6: Nous ouvrons ce bal occitan avec une valse limousine et c'est le groupe Quinaldo qui l'interprète, la valse de Bertougite.

0: un bralet d'ossau avec l'oubrez de Basloupé.
1: Et nous continuons avec un branle de la vallée d'Ossau avec le groupe L'Oubrez, L'Oubats Loupé.

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1: Et c'est avec les Sicazus que nous allons danser une très belle mazurka italienne.

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1: Et c'est à Geneviève et à Georges Panis qui nous écoutent en ce moment que nous dédions cette sardane, Es la Moreneta.

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1: Et du pays catalan, nous retournons en Aveyron pour une bourrée, la bourrée aveyronaise.

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1: Et c'est le groupe Coriandre qui fermera ce bal occitan avec un rondeau al mercat traduisé au marché.

0: 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Merci d'avoir écouté.
1: C'est donc sur ce rondeau que se termine ce bal occitan. Merci de l'avoir écouté.
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0: Un jour, un poème sur Radio Albigès. J'ai un âge où tu n'étais déjà plus, Bernard Dimet. Je gage qu'en mêlant ton sang à celui du Beaujolais, ajouté de quelques à côté de notre cru, tu t'es fait voir le monde un peu moins cru. Passant par la butte entre électricité et bec de gaz, tu ne manquais pas de buter sur des beautés qui ne pipaient pas que des mots. Leur argot avait quelque chose de ganté. Tu n'avais que tes mots à distiller au troquet. Car c'est vrai, la vie, ça laisse toujours le gosier un peu à sec. Tu ne passais pas par hasard sur la butte sans buter sur des beautés. Marchant dans la rue, que soulignaient quelques becs de gaz, éclairant dans la nuit les marches d'escalier. On peut toujours boire tes mots et rêver avec. Quand tu en tenais, il fallait au goulot se rincer pas seulement d'eau. Quand le cœur brûle, ça chaloupe comme un bateau. Le sentiment est une hélice qui fait avancer, qui donne l'impression de marcher sur l'eau. Quand tu te grises avec cette couleur qui change en vin.
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1: Bonjour, ici Carla, étudiante du Master études européennes à l'Institut universitaire Champollion. Je suis aujourd'hui avec Kevin, étudiant de l'IMT des mines d'Albi. Est-ce que tu peux te présenter, ton âge, d'où tu viens?
6: Ok, bonjour Carla, très heureux d'être ici. Je m'appelle Baclen Kevin Einstein, et oui, Einstein, c'est mon réel prénom. Je suis étudiant à l'école des mines d'Albi, ça va faire 2 ans déjà. Je viens d'un double diplôme avec mon ancienne école tunisienne Esprit, l'école supérieure privée de la recherche et de l'innovation technologique. Et comme je l'ai dit, je suis issu d'un double diplôme, à la base étudiant camerounais.
1: Pourquoi as-tu choisi ce parcours universitaire? Qu'est-ce que tu aimerais faire dans le futur?
6: Alors, pourquoi mon parcours universitaire? Tout petit, en fait, je voulais faire déjà dans le domaine de l'énergie, grosso modo. Et puis, ça s'est spécifié un peu plus vers mes classes de seconde, première, terminale. Et du coup, pour ce faire, en fait, j'avais pas déjà la filière n'existait pas encore, on n'était pas encore très répandu au Cameroun. C'est pour ça que j'ai fait 2 années de classe préparatoire, malheureusement pas au Cameroun, mais plutôt en Tunisie. Après mes 2 années préparatoires en Tunisie, j'ai essayé de faire les concours pour les écoles françaises, notamment le concours mine, télécom et le concours centre. J'ai pas fait central. J'ai fait les écoles polytechniques de la banque CCP. Malheureusement, j'ai pas eu ces concours-là. Et puis, j'ai continué 2 années plus tard avec l'électromécanique. Choix que je ne regretterai jamais d'avoir fait parce que c'était 2 très belles années. Et hormis la qualité de l'enseignement qui était extraordinaire, j'ai fait de très belles rencontres et j'ai eu de très belles expériences aussi. Et après ces 2 années-là, du coup, j'ai rejoint l'école des mines, toujours pour sa filière en énergie. Donc, comme on le rappelle, la filière de base, c'était l'énergie. J'ai fait 2 années de classe préparatoire, plus 2 années électromécanique, pour au final venir à l'école des mines faire énergie.
1: D'accord, très bien. Et tu es venu à Albi, c'était ton premier choix ou tu n'as eu en fait que cette école suite au concours des mines?
6: Alors, fun fact avec moi, c'est que pour mes concours, en fait, j'en fais toujours qu'un seul et j'ai celui que je veux. Soit je l'ai, soit je ne l'ai pas. Donc, et truc amusant, c'est que la seule fois où j'ai fait plus d'un concours, je n'ai pas eu les deux. Donc, voilà, pour l'école des mines, en fait, c'était... J'ai pas postulé à d'autres, c'était vraiment la seule école à laquelle j'ai postulé. Déjà parce que c'était l'une des écoles que je voulais intégrer déjà en 2e année, donc une qui faisait partie du groupe Mines Télécom, et ensuite parce qu'elle avait la filière que je recherchais. Donc j'ai pas eu à chercher longtemps, et du coup voilà.
1: D'accord, parfait. Et donc tu as dit que tes 2 années préparatoires, tu avais fait de superbes rencontres, tout ça. Est-ce que ça a encore été le cas à Albi? Est-ce que l'IMT t'a aidé à t'intégrer? Comment ça se passe?
6: Très agréablement surpris une fois mon arrivée à l'école des mines. Il faut savoir que l'intégration, ça dépend vraiment selon les pays. À l'école des mines, on a des processus qui sont vraiment particuliers, mais qui sont très agréables surtout. On a le concept de famille. Les familles, en fait, c'est un groupement d'étudiants sur un même thème, entre guillemets. Et du coup, en fait, ça permet aux nouveaux étudiants de prendre un peu la température sur la vie étudiante au campus. Mais ça permet également de s'entraider pour tout ce qui est cours, pour tout ce qui est difficulté. Ça permet aussi d'avoir des personnes à qui parler. Voilà. Donc, fun fact aussi, ma famille s'appelle les Payettes. Voilà. Pas forcément très compatible avec mon visage, mais ouais, ce sont de très belles personnes aussi. Et hormis ça, en fait, il y a l'établissement qui a tout un département qui s'arrange justement à ce que les étudiants internationaux soient bien accueillis. Ça veut dire qu'ils sont à l'écoute, ils sont à disposition, mais avec de grosses guillemets. Et du coup, des fois, ils organisent des activités qui permettent justement de se réunir, d'apprendre à se connaître et de sortir un peu du quotidien. On a aussi, en tout début d'année, ce qu'on appelle un afterwork international. En fait, ça permet à ce que toutes les cultures des étudiants internationaux présents sur le campus peuvent être représentés. C'est via des plats, c'est via de la musique, c'est via de la danse, c'est vraiment très très festif. Et donc oui, donc tout ce plan là en fait, c'est l'intégration, c'est bien géré, on va dire.
1: OK, parfait. Et quant à ta vie en France, est-ce que ça change beaucoup par rapport au rythme que tu pouvais avoir dans les autres pays dans lesquels tu as vécu ou est-ce qu'il y a vraiment quelque chose qui a été un peu aussi dur pour toi, peut-être au niveau de l'adaptation, ou pas tellement?
6: Alors, dur, ça dépend vraiment, mais faut dire que je suis parti, j'ai quitté le Cameroun assez jeune, et j'ai passé 4 ans en Tunisie. Honnêtement, quand tu as passé 4 ans dans un pays qui n'est pas le tien, tu as quand même, quand tu as la volonté, quand même, tu développes quand même certaines capacités, surtout une capacité d'adaptation qui fait qu'arriver en France, ce n'était pas aussi difficile que ça. Donc, que ce soit la cuisine, que ce soit la vie en général, il n'y a pas forcément les mêmes complications parce que c'est des cultures complètement différentes, mais en fait, ça reste toujours vivre loin de ce que tu connais ou ce que tu as l'habitude de voir. Et du coup, ça, c'est, on va dire quoi, il y a certaines qualités que tu développes qui te permettent en fait de passer outre certaines choses.
1: Ok, très bien. Et après, est-ce que tu as eu, par exemple, des difficultés justement pour arriver en France, par exemple au niveau administratif ou trouver un logement?
6: Très. Alors, j'ai été très chanceux sur ce plan-là parce que une chose que je ne dis pas souvent, c'est que je suis étudiant boursier du gouvernement français, donc j'ai la bourse Eiffel. Et du coup, administrativement parlant, ça facilite beaucoup les choses. Et j'ai eu aussi la chance que l'école de mine propose des logements à l'intérieur de l'établissement, ce qui facilite aussi la recherche ou du moins l'accès à un logement. Et derrière, l'école, ou du moins un département de l'école, accompagne beaucoup les étudiants internationaux sur tout ce qui va être procédure, par exemple, de carte de séjour. Par exemple, l'année dernière, on a eu des représentants de la préfecture qui sont venus à l'école, et cette année encore, qui sont venus pour répondre à nos différentes questions. Donc, honnêtement, sur ce plan-là, je n'ai pas vraiment eu de grosses difficultés. C'est vrai que, bon, après, il peut y avoir des complications ici et là, mais c'est pas forcément des choses qu'on mentionne.
1: D'accord. Et si tu devrais vraiment dire ce qu'il te manque le plus du Cameroun que tu ne trouves pas en fait ici en France, qu'est-ce que ce serait?
6: Ma mère.
1: D'accord.
6: Ouais, tout simplement.
1: C'est touchant.
6: Entre autres, mais voilà, ma famille, quoi. Je les aime beaucoup. Ça, c'est une grosse part de ma vie. D'ailleurs, même avant d'arriver, j'étais en appel avec ma mère. Donc, très, très importante dans mon développement global. Et vraiment, c'est la chose qui me manque le plus.
1: Parce que du coup, tu les vois très rarement maintenant?
6: Alors, avec l'école, oui. Ça m'arrive des fois de rentrer au Cameroun de temps en temps, mais c'est vraiment pour des périodes de stage. Donc, ça peut être de 2 à 4 mois grand max. Mais ouais, c'est quand même très différent de la voir tous les jours que de la voir pour une petite période.
1: D'accord. Et si on devrait parler de ton futur, tu t'imagines faire quoi comme métier exactement? Est-ce que tu pourrais nous détailler ce métier? Est-ce que tu te le vois le faire en France, au Cameroun ou même dans un autre pays?
6: Alors, il faut savoir, je le rappellerai peut-être après, que ce n'est pas grave si on ne sait pas dès le départ ce qu'on veut faire. Voilà. Moi, j'ai eu la clarté du métier qui me correspondrait qu'à la fin de l'année dernière et du coup,

0: Et le rôle en fait de l'ingénieur d'exploitation, c'est justement de se rassurer que la centrale continue à produire. C'est en cumulant avec l'ingénieur de supervision. On se rassure que la centrale continue à produire. On planifie les différentes maintenances pour qu'elle continue à produire à une certaine quantité acceptable. Derrière, s'il y a des pannes constatées, on essaie de les identifier, de diagnostiquer en fait les différentes pannes et de mettre les actions en place pour les réparer ou du moins pour corriger les différentes pannes. Et du coup, quelque part, on essaie de voir aussi si s'il faut changer du matériel, parce que des fois, en fait, le problème, ce n'est pas que ça ne fonctionne pas. Le problème, c'est que le matériel est beaucoup trop vieux et que voilà, il faut juste le remplacer. Donc, en plus de ça, en fait, un truc que j'aime beaucoup aussi, c'est de faire les écarts en fait, entre ce qu'on prévoit de produire et ce qu'on produit réellement. C'est du vrai travail d'ingénierie, parce que derrière, on entre dans le cœur du fonctionnement de la centrale. Et à partir de ça, on essaie de voir en fait qu'est-ce qui peut causer que la centrale ne fonctionne pas. Et ça, c'est vraiment très, très intéressant comme travail. Et du coup, c'est vraiment ce qui m'intéresse actuellement. Bien sûr, les centres d'intérêt évoluent au fil du temps. Mais voilà, actuellement, c'est vraiment le métier qui m'intéresse et qui me passionne le plus. Voilà.
1: Et tu te verrais du coup le faire en France ou même dans un pays étranger peut-être ?
0: Alors, j'aime beaucoup dire que je suis un homme d'opportunité avec de grosses guillemets, mais voilà, je vais un peu là où le vent m'amène. Si l'opportunité se présente de le faire ici en France, je le ferai bien évidemment ici en France. Si l'opportunité se présente ailleurs, je le ferai ailleurs. Mais voilà, je vais aller là où le métier sera le plus intéressant, le plus stimulant possible. Et voilà, j'essaierai toujours de prendre l'opportunité la plus adaptée selon la situation.
1: D'accord, parfait. Et finalement, est-ce que tu as des conseils que tu voudrais donner à des étudiants qui souhaiteraient faire un échange ou qui hésitent à se lancer dans un échange, même si toi, bon, tu as fait du coup plusieurs pays. Est-ce que tu as des conseils quand même à leur donner ?
0: Alors, mon premier conseil, c'est de ne pas trop avoir peur de l'inconnu. C'est que voilà, quand tu quittes ton pays, ou du moins un pays où tu as eu tes habitudes, où tu as eu tes amis aussi, l'idée même d'aller dans un pays où tu ne connais quasiment personne, ça peut bloquer beaucoup de personnes. Et moi, pour l'expérience derrière qu'il y a, c'est important de ne pas se mettre de limites, de ne pas se bloquer là-dessus. Aussi, de ne pas rester enfermé, parce que c'est la première phase de toutes les dépressions qui arrivent. Donc, de ne pas rester enfermé, de voir des gens, de communiquer. Si on ne se sent pas bien, il y a des personnes qui sont là, justement. Petite parenthèse, mais l'école des mines a un psychiatre à l'école. Donc, ça permet également que si on traverse une mauvaise passe, on peut aller justement prendre consultation avec le psychiatre de l'école. Mais hormis ça, en fait, il ne faut pas rester dans son coin. Il faut vraiment être le plus ouvert possible. Et derrière, pour ceux qui ont des barrières avec la langue et surtout la langue, en fait, tout ce que je veux dire, c'est que selon les personnes, c'est pas le plus complexe. Moi, je suis arrivé en Tunisie, je ne savais pas parler le tunisien parce que c'est un dialecte particulier, mais ça ne m'a pas empêché de m'intégrer avec eux et de me faire des amis tunisiens. Et pareil pour les étudiants qui viennent d'autres pays où la langue française n'est pas la langue de base, ça ne leur a pas non plus empêché d'être très amis avec des Français, je suppose. Et les Français, je le dis comme ça, mais ils sont quand même assez tolérants avec le français, du moins à Albi. Donc, ce n'est pas la plus grosse limite qu'il faut avoir. Et du coup, il faut se mettre en tête qu'on découvre de nouvelles cultures, une nouvelle manière de faire, une nouvelle façon de procéder, une nouvelle manière de s'alimenter aussi. Donc, ouais, c'est une très belle expérience. Et pour moi, si on a envie d'y aller, c'est bien de sortir de temps en temps de sa zone de confort.
1: Ok, parfait. Eh bien, merci. Pour finir cette petite interview, je vais te demander si tu as un plat préféré.
0: Alors, mon plat préféré, je le mange à chaque fois que je rentre au Cameroun. C'est un plat qui est typiquement camerounais. Ça s'appelle le coq. En fait, c'est des feuilles de coq qu'on va cuisiner en fait, avec un peu de sel et un peu d'huile de palme, ou qu'on appelle communément de l'huile rouge. Ça met beaucoup de temps à cuire, mais c'est... le jeu en vaut la chandelle, c'est extrêmement bon. Ça se mange avec du manioc et toutes ses variantes, des bâtons de manioc.

0: le manioc en lui-même, donc un gros gros banger. Voilà.
1: Ok, merci. Bah, je te remercie beaucoup. Et avant de terminer, est-ce que tu pourras nous présenter un petit morceau de musique, ta musique préférée?
0: Alors, ma musique préférée, j'en ai pas. Moi, je suis un très gros mordu de musique, donc j'aime la musique, mais à l'état pur. Donc, j'écoute un peu de tout. Mais actuellement, il y a une musique quand même qui tourne en boucle, surtout en période de Saint-Valentin, en période des amoureux. Donc, la musique s'appelle Sour Romance de Loco. Donc, très, très. Très très belle à écouter.
1: Merci beaucoup. Au revoir.
0: Au revoir.
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1: 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Jésus-Marie-Joseph.
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1: Adicias Brabemunde, aujourd'hui dans Baki l'actu, retour sur les carrières occitanos, deux jours d'événements et de manifestations pour la langue et la culture occitane qui ont réuni près d'un millier de personnes dans les rues de Villefranche de Rouergue en Aveyron les 25 et 26 octobre 2025. On vous avait présenté l'événement dans l'émission de la semaine dernière. Maintenant, Cabusan de Dins, avec quelques-uns des collectages sonores que j'y ai réalisés, aux côtés de Bruno Cécilion de Radio Languedoc. Bonne écoute.
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5: 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À cette culture, Ça passe par la conscience historique, mais aussi par le fait de se donner la possibilité d'écrire nous-mêmes notre histoire. Et c'est ce que nous allons faire aujourd'hui en allant construire l'Oustal des Gens Petites.
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0: Pays sous Radio Temps Rodez et on est au cœur de la manifestation Carrières Occitanes qui s'est tenue le 25 et 26 octobre à Villefranche de Rouergue en Aveyron.
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2: 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Mais pour ceux qui ne connaissent pas, en quoi c'est important l'histoire des Croucans et le Jean Petit dans notre patrimoine immatériel?
1: Alors pour moi, l'histoire des Croucans est importante parce que par rapport à l'histoire nationale où les populations locales, qu'elles soient villefranchoises ou autres, bien sûr participaient, mais toujours à retardement, puisque dans l'histoire, il n'y avait pas Internet et tout à coup. Et à Villefranche, la révolte des Croucans a été organisée, a duré 110 jours, parce que les Villefranchois ont pris, pas leur destin malheureusement, mais enfin ont pris, on va dire, les affaires en main. Et c'est le seul épisode dans l'histoire de Villefranche et d'autres coins où il y a eu les révoltes des Croucans, où ce sont les habitants qui ont pris les affaires en main.
2: Et le lien avec Jean Petit, avec Jean Petit?
1: Alors, Jean Petit, c'était le chef, oui. C'était celui, si vous voulez, qui avait assez d'instructions à l'époque et qui avait eu, la chance d'avoir été militaire avant, ce qui fait qu'il avait les connaissances de la stratégie, entre guillemets, et qu'il a été peut-être coopté, on va dire, par tous ces gens qui voulaient se révolter pour l'organisation. Mais ce qui est important à dire, c'est que pourquoi ces gens se sont révoltés? Parce que ils mouraient de faim. Je dis bien mourir de faim. On a la chance d'avoir un témoin qui était médecin, qui habitait là, qui lui, avec son métier de médecin, a vu des cadavres, dont ceux d'enfants, malheureusement, qui avaient de l'herbe dans la bouche. Et ça, vraiment, c'était le cas, parce qu'il y avait un refroidissement climatique à l'époque, des problèmes de récolte et tout. Donc, on ne pensait pas ce qu'on allait manger le lendemain, c'est ce qu'on allait manger le jour même.
2: En quoi c'est important qu'aujourd'hui les gens connaissent cette histoire?
1: Alors, est-ce qu'il n'y a pas répétition de l'histoire? Je ne sais pas, mais on se plaint pour le moment d'augmentation des impôts, notamment vis-à-vis des classes sociales non favorisées, on va dire. Et puis, bon, c'est important pour moi, en tant que villefranchoise de souche, de perpétrer un peu ce souvenir de ces Croucans qui se sont battus et qui sont, et donc quand même un certain nombre sont morts sur l'échafaud.
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0: leur alors, c'est en train de dire que nous ne parlerons plus la langue coloniale, nous n'en parlerons plus, l'Empire est foutu.
1: Vous êtes d'accord avec ça?
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4: Et donc, c'est disant qu'il est intéressant de travailler en Baco et qu'il est un paysan qui fait une révolte et qu'on a réprimé de forte. Et donc, qu'il y a vu qui compte des failles, il y a la tournée à Bassis sur nous, et c'est ce qu'on m'a coqué, Jean Petit est venu.
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0: C'est dans cette belle ambiance des carrières ousitanos que cette émission se clôture. Et si cette histoire de Jean Petit vous a intrigué, sachez que Franck Thiriot vient de publier « Jean Petit qui danse », histoire de l'origine d'une chanson pour enfants. C'est aux éditions Nuit Rouge, collection Chemin de Traverse, 60 pages, au tarif de 8 €. Et pour le reste, on continuera dans de prochaines émissions à faire écho des questions soulevées et des actions menées par las carrières ousitanos. 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
2: 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Elle enlève sa peau comme un vulgaire manteau et la cache dans une vieille barque. 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

Vous êtes bien sur les ondes de Radio Albitzes et on vous ramène dans le passé durant l'année 1990. 90, c'est en vrac l'année où l'Organisation mondiale de la santé retire l'homosexualité de la liste des maladies mentales. L'année où en Algérie, 100 000 personnes défilent dans les rues de la capitale pour réclamer l'instauration de la charia. Mais aussi où 400 000 sympathisants du Front des forces socialistes défilent à Alger pour défendre la démocratie. C'est en 90, le 22 juin, que disparaît à Berlin le Checkpoint Charlie, point de passage entre l'Est et l'Ouest depuis 1961. C'est aussi en 90 que Serge Gainsbourg livre sa dernière œuvre en signant l'album Variations sur le même thème pour Vanessa Paradis, dont est extrait le single Tandem. En 90 aussi, Zouk Machine sort son tube Maldon, la musique dans la peau, qui restera numéro 1 du top 50 durant 9 semaines. 90, c'est aussi l'année de sortie de l'album Heaven or Las Vegas des Cocteau Twins. Les Cocteau Twins, c'est un groupe écossais qui a chanté pendant 20 ans entre la fin des années 70 et la fin des années 90. Et c'est surtout Elizabeth Fraser qui a chanté et qui a hypnotisé tout le monde grâce à une technique un peu spéciale. Elizabeth Fraser est réputée pour chanter des phrases qui ne sont pas compréhensibles par le commun des mortels. Des suites de mots, d'images, de métaphores qui sonnent bien, mais qui ne veulent rien dire. On écoute donc Cocteau Twins avec le morceau Cherry Colored Funk de la funk couleur cerise sur Radio Albitzes.

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0: 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Comme chaque année, le Cercle Occitan de Saint-Jury organise la Festo Danzarello, double bal de danse occitane et repas champêtre au parc Mitterrand de Saint-Jury le 1er août 2026. Le groupe qui assurera cette animation est le groupe Bassacado. Rendez-vous pour le premier bal à 18h, repas à 19h et second bal à 21h. Le repas c'est 15€ avec melon, jambon, saucisse, pommes de terre, otustet, cantal et pêche. Rendez-vous le 1er août au parc François Mitterrand de Saint-Juéry. Retrouvez toutes les infos sur le site de Saint-Juéry ou du CCOA ou encore de Lucapial. 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Début des concerts à 14h30. Toute la prog sur le site extremefest.fr. 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

sur Radio Albigès, un poème enchanté, suivi d'un dicton avec le prénom du jour. Lulu, dans la lune, a lu que tous les enfants de la terre, avec ou sans fortune, ce qui lui a plu, étaient, avec ou sans soleil, tous pareils. Lulu, dans la lune, a vu du ciel que les poissons lune, ce qui lui a encore plu, glissait dans les reflets dorés du soleil. Lulu, dans la lune, a vu qu'il y avait sur terre beaucoup d'hommes qui seraient bien mieux dans la lune plutôt que de se chercher des crosses, plutôt que de se faire des bosses. Lulu, dans la lune, trouve merveilleux le sable et l'eau, les montagnes, les oiseaux, tout ce vert et ces bleus. Toutes ces couleurs, c'est bien beau, ces blés, ces fleurs. Et Lulu voudrait bien regarder encore longtemps dans la lumière les roses, jouer les animaux, couler les rivières. Tout ce qui nage, vole, court. Lulu voit beaucoup de choses dans la lune que d'autres ne voient pas sur terre, ne voient pas comme Lulu l'a vu. Lulu, dans la lune, s'est endormie et sa bonne amie a veillé sur lui toute une nuit. À Sainte-Brigitte, tu restes ou tu la quittes, froid ou feu, brûle tous deux. À la Sainte-Brigitte, tu restes ou tu la quittes, froid ou feu, brûle tous deux.

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C'est facile d'y voir clair quand c'est clair là. Bonne étoile. Mais pour la suivre, c'est d'air qu'il nous faut gonfler nos voiles.

Après 20 ans de musique toujours plus avant-gardiste et travaillée, le groupe de producteurs drum and bass Noisia décide de mettre un terme à sa formation. En guise d'adieu, ils ont sorti un album intitulé Closer, ainsi que trois compilations de remixes inédits d'une quarantaine d'artistes. Tout de suite sur Albigès, on s'écoute Programme de Noisia et Face, remixé par Slipknot, un ancien du groupe. Ce morceau est sorti sur le troisième album The Resonance en juillet 2022. Bonne écoute!

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Bonsoir chers auditeurs, ravis de vous retrouver pour une nouvelle émission de Drag Night. Ce soir, c'est une émission anecdote ou histoire, comme vous voulez. Je ne sais pas vous, mais moi j'adore les histoires qui entourent les chansons ou les groupes. Comment elles ont été créées, pourquoi, est-ce que c'est un concours de circonstances, y a-t-il eu un événement particulier dans une carrière? Je vous ai sélectionné 10 titres pour 10 histoires à raconter à la machine à café, au bureau, pour changer un peu de la météo et du prix de l'essence. Et on commence avec une chanson que j'adore parce qu'elle me donne envie de profiter de la vie en l'écoutant. Elle a un air doux et paisible alors qu'elle parle de quelque chose de triste, c'est quand même pas banal. C'est American Pie de Don McLean. Elle est sortie en 1971. Il a écrit cette chanson sur le jour où la musique est morte, selon lui. De quel jour parle-t-il ? Du 3 juillet 1959, le jour du crash d'avion qui tue notamment la star du rock de l'époque, Buddy Holly. Dans cette chanson, McLean relate l'histoire du rock et il en sort un hommage d'une grande sincérité. Pour lui, c'est la fin de la musique. Et pourtant, cette chanson sera le début d'une très belle et longue histoire dans le milieu musical pour lui. Mais à l'époque, pour cette chanson, c'est quand même pas gagné. Longue de 8 minutes et 30 secondes, elle est assez compliquée à diffuser. Parce qu'elle ne rentre pas sur une seule face d'un vinyle. Et en plus, pour la radio, à l'époque, c'est beaucoup trop long. Bon, ben, qu'est-ce qu'on fait les producteurs ? Ben, pour la sortir en vinyle, ils l'ont coupée en deux. Première moitié, face A. Seconde moitié, face B. Pas de problème, que des solutions. Et pour la radio, ben les DJ ils devaient retourner le disque en plein direct pour diffuser la chanson en entier. Pratique ça. Et malgré tout, cette chanson est rentrée au patrimoine américain. Top 1 des écoutes pendant 4 semaines suivant sa sortie et reprise par beaucoup d'artistes depuis, notamment Madonna. Rien que ça. Arrêtez tout ce que vous êtes en train de faire et profitez. Voici American Pie.

0: Vous connaissez sûrement ce phénomène dans le rock qui consiste à casser sa guitare pendant ou à la fin d'un concert. Mais est-ce que vous vous êtes déjà demandé qui l'avait fait la toute première fois ? Moi, oui. Eh bien, c'est Pete Townshend, le compositeur et guitariste du groupe de rock britannique The Who. Et plus exactement, le 4 juin 1964, dans un tout petit bar de Londres, Pete casse la tête de sa guitare dans un mouvement scénique en la cognant sur le plafond très bas au-dessus de la scène. D'un tempérament assez colérique, ça le met particulièrement en colère, et d'autant plus quand il se rend compte que le public ne réagit pas du tout à cet événement. Afin d'obtenir la réaction qu'il attendait, il décide d'exploser totalement sa guitare sur scène, là, devant tout le monde. Le public a adoré. À tel point qu'à la suite de ce concert, les gens venaient pour voir des guitares se fracasser sur scène. Et évidemment, les autres membres du groupe ont suivi l'exemple. Sauf que le batteur, Keith Moon, a pris ça un peu trop à cœur. Lors d'une émission américaine, il a rempli l'intérieur de sa grosse caisse de charges explosives qui ont explosé pendant le final de la chanson My Generation. Oui, oui, explosé. L'invité de l'émission s'est évanoui et les cheveux de Pete ont pris feu.
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Nous sommes en 1971. Le groupe de hard rock britannique Deep Purple pose ses valises à Montreux dans l'espoir d'y enregistrer leur prochain album, Machine Head. Espoir réduit à néant à cause d'un homme qui tire avec un pistolet de détresse pendant le concert de Frank Zappa, qui réduira en cendres l'établissement et donc le studio d'enregistrement du groupe. De leur hôtel, les membres du groupe peuvent apercevoir la fumée qui se répand sur le lac Léman et c'est Roger Glover, le bassiste, qui se réveillera le lendemain avec le titre de la chanson. Ils créeront tous ensemble un des morceaux de rock les plus connus, ainsi que son riff de guitare emblématique, Smoke on the Water.

Vous avez déjà sûrement entendu parler de l'histoire des M&M's et de Van Allen. Sinon, vous devez vous demander, mais qu'est-ce que ces deux-là ont en commun? Eh bien, je vais vous l'expliquer. Vous le savez, lorsqu'un groupe ou un artiste part en tournée, ils ont un contrat entre eux et les salles de concert qui les reçoivent. Contrat qui reprend toutes les exigences et besoins techniques du groupe pour assurer un show de qualité et à leur image. En 1982, le groupe de hard rock américain débute une tournée en Géorgie. Et dans leur contrat, il est mentionné qu'ils veulent absolument des M&M's dans leur loge, mais pas ceux qui sont de couleur marron. Oui, c'est très précis comme demande. Et n'allez pas vous imaginer que c'est un caprice de rockstar, loin de là. En fait, cette petite mention était notée tout à la fin de leur contrat et leur permettait de voir dès leur arrivée en loge si le contrat avait été lu jusqu'au bout et dans les moindres détails. S'ils entraient dans la loge et voyaient des M&M's marron, ils pouvaient se douter que toutes leurs exigences techniques n'avaient peut-être pas été respectées. Et dans ce cas, ils menaçaient d'annuler le concert, tout simplement. Malin, non? Allez, voici Sinner's Swing, sorti justement en 1982 de l'album Fair Warning.

Nous sommes en 1992 à Buenos Aires, en Argentine. Le plus grand groupe de grunge s'apprête à monter sur scène au stade José Amalfitani. Oui, je parle bien de Nirvana, en pleine tournée internationale un an après la sortie de Nevermind. 60 000 personnes se sont déplacées pour les voir, mais avant, ils auront en première partie Calamity Jane, un groupe 100% féminin. Mine de rien, pour l'époque, c'était pas hyper répandu. Et pour cause, le public a été exécrable avec elle. Il leur jetait tout ce qui leur passait sous la main, de la boue, des cailloux, elles se sont fait huer tout le concert. La pression était telle qu'elles ont quitté la scène en pleurant avant même d'avoir fini leur set. En coulissant, les membres de Nirvana bouillonnent de colère. Ils menacent d'annuler le concert. Mais l'organisation de l'événement leur met la pression, ils doivent monter sur scène. Ok, ils vont y aller, mais pas pour servir le show de d'habitude. Ils ont décidé de donner une bonne leçon à ce public de misogyne. Déjà, ils vont faire un concert de seulement 40 minutes. C'est très court pour un concert prévu dans un stade avec autant de monde. Ensuite, ils ne vont jouer que leurs titres les moins connus, quasiment tous issus de leur album Incesticide et non pas Nevermind, dont c'est pourtant la tournée. Ils vont même improviser un morceau sur scène. Et la cerise sur le gâteau, ils vont à plusieurs reprises faire résonner les premières notes de Smells Like Teen Spirit sans jamais la jouer en entier. Du génie! Ainsi, le groupe se moque du public en étant sur scène, mais sans jamais lui donner ce qu'il attend vraiment. Exceptionnel. Et vous et nous y avons droit parce que nous ne sommes pas misogynes. Voici Smells Like Teen Spirit.

Pour les fans de Blink 182, 182 pour les puristes, ce groupe de pop-punk américain se compose de trois membres indissociables les uns des autres. Le chanteur et guitariste Tom DeLonge, le chanteur et bassiste Mark Hoppus et l'emblématique batteur Travis Barker. Mais ce dernier a intégré le groupe d'une façon assez particulière. C'est en 1998, Blink est en tournée et se dispute violemment avec son batteur de l'époque. La dispute est telle que le batteur quitte le groupe une heure avant le début du concert. Tom et Mark se retrouvent sans batteur, ils décident de demander à Travis, présent sur la tournée avec son groupe de l'époque, The Aquabats. Il accepte, mais voilà, il lui reste 45 minutes pour apprendre tout le set. Et il le fait. Il impressionne tout le monde avec une rare capacité d'apprentissage et une énergie folle sur scène. Il deviendra, peu de temps après cette histoire, le batteur officiel de Blink. Et pour admirer son talent, voici un thème, partie 3.

Il y a les concerts qui débutent avec 3 heures de retard. Il y a les concerts qui ne débutent jamais à cause d'un incident. Et il y a ce concert des Foo Fighters en Suède, le 12 juin 2015, où le public a eu droit à une sorte de pause pendant le concert. Et pourquoi, me demanderez-vous ? Eh bien parce que Dave Grohl, le chanteur, a été transporté à l'hôpital car il est tombé de scène pendant un morceau et il s'est cassé la jambe. Bon, alors il aurait pu complètement arrêter le concert, mais c'est mal connaître le leader des Foo Fighters. Il a demandé au public d'être patient et il leur a dit qu'il reviendrait finir ce qu'il a commencé. Les autres membres du groupe, un grand professionnel eux aussi, ont joué des reprises en attendant que Dave revienne de son opération. Après de longues minutes d'attente, il est revenu avec la jambe dans le plâtre, tendu devant lui et assis sur une chaise pour tout le reste du concert. Il a dit qu'il était peut-être plus capable de marcher ni de chanter, mais qu'il pouvait quand même tenir une guitare et crier, donc let's go. Ils ont joué une heure entière comme ça pour le plus grand plaisir des Suédois qui ont patienté tout ce temps. Et à l'image de son compositeur, voici My Hero.

Quand j'étais plus jeune, j'entendais beaucoup de gens dire que c'était les groupes de métal qui écrivaient les plus belles chansons d'amour. Et bien maintenant que j'écoute à peu près tout ce qui se fait dans les musiques extrêmes, je peux vous dire qu'apparemment, plus c'est violent, plus ça prend aux tripes. Preuve en est avec Lorna Shore, un groupe de deathcore. Alors le deathcore, c'est encore plus violent que tout ce que vous avez pu entendre ici. La batterie est ultra rapide, les riffs de guitare ultra puissants et la voix, c'est du scream du début à la fin. Bon, pour l'instant, rien de vraiment romantique, et pourtant, au Hellfest de 2025, Will Ramos, le chanteur, nous sert la plus belle déclaration d'amour à sa copine, Eve. Il interprète avec le reste du groupe la chanson Pain Remains. C'est une chanson forcément violente avec tout le package d'un son deathcore, mais vers la fin du morceau, tout se calme et l'on entend résonner la guitare et il chante juste un seul mot pour dire ceci. Dans un monde que j'ai créé pour qu'il soit infini, et dans cette immensité, je vois qu'un monde sans Eve n'est pas fait pour moi. Où es-tu quand je ferme les yeux ? Il lui adresse directement la chanson alors qu'elle est quelque part au milieu de 70 000 personnes. Non mais pardon, mais personne ne peut faire mieux que ça.

Si vous aviez pu choisir entre être une star du punk rock ou être doctorant en biologie moléculaire, vous auriez choisi quoi? Eh bien, Dexter Holland, le chanteur de The Offspring, et il n'a pas choisi, lui, il a fait les deux. Eh oui, il a validé sa thèse en 2017 et lors de la cérémonie, il a déclaré « Je suis fasciné par l'ADN et le code génétique, mais comme vous le savez, j'aime aussi beaucoup le rock'n'roll ». Bon ben voilà pourquoi choisir en fait. J'adore cette histoire, sachant qu'en plus la création même de The Offspring est une histoire en fait. C'est Dexter et deux de ses amis qui décident de fonder le groupe sur un coup de tête après avoir été recalés d'un concert de punk en 1984. Ah oui, je précise, aucun d'entre eux ne sait jouer de la musique, évidemment. Bon après, est-ce qu'il faut vraiment savoir jouer de la musique pour faire du punk? Mouais. Ouais, je plaisante. Ils ont quand même du mal à décoller et c'est pour assurer ses arrières que Dexter poursuit ses études. Licence, puis master. Il était prêt à débuter une carrière de scientifique, mais voilà, The Offspring sort Smash en 94 et leur carrière à tous décolle. C'est avec cet album qu'ils lancent le mouvement pop-punk que l'on connaît encore aujourd'hui. Mais malgré le succès, le chanteur n'a pas laissé tomber. En 2012, il reprend ses études et en 2017, il passe sa thèse et le voilà doctorant. Un génie en fait. Voilà l'incontournable self-esteem de l'album Smash, évidemment.

Et on termine cette émission avec une de mes histoires préférées dans le style l'arroseur arrosé. En 1994, à Jacksonville, en Floride, se crée un groupe au doux nom de Biscuit Mou. Oui, Limp Bizkit. Limp Bizkit, c'est la rencontre entre ta colère d'adolescent en musique métal et ton petit niveau en prose du haut de tes 14 ans pour faire du rap. Tu mets les deux dans des chansons sans jamais te prendre au sérieux et ça donne Limp Bizkit. Ils font leur petite carrière, mais voilà. Le problème ici, c'est que justement, il y a des gens qui se prennent au sérieux et qui pensent que la musique, c'est trop sacré pour en faire quelque chose de fun. Les fans de métal les détestent parce qu'ils ne considèrent pas leur musique comme du métal et inversement pour les fans de rap. Certains les trouvent immatures, gênants, voire carrément cringe. Pour vous donner une idée de la haine qu'éprouvent certains pour le groupe, voici mes critiques préférées à leur égard. Ils sont fondamentalement ce que la bombe de parfum Axe sonnerait si elle prenait une guitare. Ou encore, c'est comme si une drogue du violeur et une ordonnance restrictive avaient eu un bébé. Bon, même si je trouve ça extrêmement drôle, c'est quand même pas ce que t'as envie de lire quand tu fais de la musique avec tes potes. Mais puisque finalement, ils ne prennent rien au sérieux, eh bien ça non plus. Au lieu de répondre aux critiques ou de changer de ligne créative, ils vont faire toute une ligne de merchandising de haine contre eux-mêmes. Oui, ils vont produire et vendre, par exemple, des stickers avec marqué « Je déteste Limp Bizkit ». Et ça va marcher. Leurs haters les achètent. Mais la petite subtilité, c'est qu'au dos de chaque goodies, il y a écrit en gros « Vendu par Limp Bizkit ». Excellent. Et ils vont même pousser la vanne encore plus loin, car en 1998, pour le festival Ozzfest, le décor de scène, c'est un toilette géant. Et le chanteur arrive sur scène en sortant de l'intérieur de la cuvette. Bah, à force de leur dire que leur musique c'est de la merde, bah voilà, ça leur a donné une idée. Bon, je crois qu'il y a une leçon à retenir de ça, sur comment prendre les critiques dans la vie. Je vais réfléchir à la théorie de la cuvette et je vous tiens au courant.

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3: 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Président d'une radio plus grossière que courtoise, Henri de Lesquin souhaite devenir le prochain président des Français. Dans sa parodie de programme, il propose de bannir la musique nègre des médias soutenus ou autorisés par l'État. Et évidemment, pour lui, le rap, cette musique immonde, c'est de la musique nègre. Michel Audiard écrivait « Les cons, ça ose tout » et c'est même à ça qu'on les reconnaît. Ces propos n'ont pas laissé indifférent le monde du rap. Musique nègre, c'est donc le titre de la nouvelle chanson du rappeur Kery James, l'auteur du très dérangeant mais fédérateur Racaille. Accompagné du Prims parolier et de Lino, Kery James répond à Henri de Lesquin. Et le moins que l'on puisse dire, c'est que le poète noir ne tire pas à blanc.

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3: 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Quand on ne sait pas trop quoi faire d'un son, qu'on voudrait bien le mettre un peu plus en lumière ou que le micro a capté des choses dont on n'avait même pas idée. Bonne écoute. Pipounet en vadrouille. Juin 2025, 22h22.
4: On est reparti, on vient de nous rembarquer dans des bus, ça a duré trois petites heures, je pense, la petite bataille pour essayer de rester sur place. Il y a eu des coups, des bousculades. Bon. Pas trop, c'était assez extraordinaire ce qui s'est passé. Il y a des gens de. C'est genre la BAC, mais la BAC, il y a des gamins de 15 ans et aussi des vieux. Et je sais pas, ça a l'air de les amuser de taper sur les gens, c'est trop chelou. Et pour l'instant, on est dans le bus. J'ai allumé le message en pensant choper aussi la chanson. Le moral reste bon parce qu'on. Est visiblement pas réorienté vers l'aéroport et que donc ça laisse un espoir pour demain de faire des choses.
3: 22h28.
5: J'ai vraiment l'impression qu'on n'a rien entendu au message précédent. Donc pour dire qu'on est tous dans des bus au retour en Caire, a priori on va pas être emmené à l'aéroport. Donc maintenant il reste à trouver une nuit d'hôtel. Et à viser demain sur comment on va faire pour mettre la pression sur le gouvernement égyptien pour qu'il nous permette d'aller jusqu'à Rafah, à la Riche pour commencer. Voilà, donc faites pression sur les ambassades françaises en Égypte pour qu'ils puissent mettre la pression sur l'Égypte. Il ne faut pas faire pression directement sur l'Égypte, il faut faire pression sur les ambassades, il faut faire pression sur le gouvernement pour nous permettre de marcher.
3: Samedi 14 juin 2025, 10h26.
6: Eh bonjour. Pipounet sur la brèche. On est samedi 14, il est midi bientôt, 11h30. Ok, fin de la soirée d'hier, pas trop compliqué. Le bus nous a largué au milieu de nulle part, plus ou moins. Ok, chaque groupe, les personnes sont réparties en fonction de leur nationalité le plus souvent. Voilà, j'ai eu la chance de rencontrer un garçon lyonnais qui avait loué un appartement avec ses amis qui ont été bloqués à la frontière et avec deux autres personnes, une Suisse et une Syrienne, nous sommes donc posés dans ce grand appartement Kairot pour le plus grand bien de tout le monde, car vraiment la journée d'hier avait été quand même assez éprouvante. Voilà, donc aujourd'hui on compte les disparus, on va dire, les arrêtés, les renvoyés. Actuellement le recensement a commencé, Les équipes d'organisation, je ne veux pas trop les charger parce que franchement, c'est chaud pour eux. Mais bon, c'est vrai qu'un peu d'autogestion dans tout ça, ça ferait du bien, mais c'est compliqué avec des milliers de personnes qui ne se connaissent pas et qui n'ont pas tous les mêmes habitudes de fonctionnement. Du coup, voilà, on attend, on a un canal Telegram sur lequel on attend des nouvelles, des propositions d'action, ce genre de choses. Et pour l'instant, on va aller manger. Alors, vu qu'il est bientôt midi, bon appétit à tous. Ciao.
3: 12h26.
4: Ok, une sorte de journée off en attendant plus d'informations. Tout le monde est invité à se reposer et à reprendre des forces pour ce qui est envisagé pour la suite. J'en profite pour vous faire entendre l'ambiance de la ville. On est dans un quartier populaire du Caire. Je ne saurais pas vraiment dire où, car je me fais un peu trimballer par les amis que j'ai rencontrés et qui parlent arabe. Donc, c'est facile pour moi de les suivre juste. Bifuna vous salue bien.
3: 20h20.
4: Ok, donc je viens un peu faire le point de cette journée off. Donc, comme c'était une journée off, il s'est rien passé. Donc. Il s'est passé, ouais, tout à l'heure, je disais qu'on comptait les disparus, les arrêtés, tout ça. Bon, en vrai, j'ai pas de nouvelles des arrêtés de nombreuses personnes, peut-être des dizaines sans doute, des centaines peut-être, au moins contrôlées, retenues en détention pendant quelques temps. Mais dans l'ensemble, tout se passe bien. Aux dernières nouvelles, là, j'ai vu une liste de peut-être une dizaine de personnes dont on n'avait pas de nouvelles. Mais je crois que je suis en train de recevoir un message qui dit qui me fait un compte exact. J'ai demandé combien il y avait de personnes actuellement dont on était sans nouvelles. C'est peu, mais on ne sait pas trop. Quand même, ça peut être inquiétant parce qu'il y avait des personnes qui étaient quand même assez à cran. Voilà. Quoi vous dire de plus J'aimerais revenir quand même sur un peu ce qui s'est passé au checkpoint parce que c'est quand même un truc que je voudrais raconter. Je pense qu'il y a de nombreuses images sur les réseaux sociaux X et Y. Moi, j'ai pas fait d'images, très peu. J'ai fait des images des gens, mais des chansons, des tout ça, mais pas des bastonnades. Je vais quand même décrire un peu le dispositif. Donc, en gros, au départ, on est 1000. On est entouré, donc la police débarque, ils nous entourent avec... ils font un grand cordon autour de nous et puis ils nous font la proposition que j'avais dite. Donc, vous avez 15 minutes pour partir, sinon on vous vire, en gros. Donc, tout le monde s'installe en disant « Ok, on craint pas... pas d'être viré, on se met d'accord. Je rappelle qu'on a tous signé un engagement pour pas s'en prendre à la police égyptienne. C'est marrant dit comme ça, je trouve. pour pas semer le trouble à l'ordre public, etc. quoi. Donc là, notre départ, notre rendez-vous à Ismaïlia, il n'était pas interdit puisque Ismaïlia, on peut y aller pour visiter le canal de Suez, par exemple. Mais donc ils nous ont arrêtés et donc une fois qu'on était là, donc la seule chose qui est un peu supportable pour l'État égyptien, c'est le sitting silencieux de préférence. Or, mettez 500 Français dans une manifestation et essayez de les faire asseoir en silence, bon courage, hein.
7: Bon, plus... bon, il n'y a pas que les Français. Hein. J'en rajoute un peu, mais comme c'était une grosse délégation, évidemment, ça fait tout de suite beaucoup de gens qui crient. Bon, il n'y avait pas que les Français, j'avoue. Bref, une fois dans ce dispositif, il y a des personnes qui débarquent en civil. Alors, le fin mot d'une histoire, ces gens s'appellent des Baltazar. On dirait Balthazar un peu, mais c'est pas Balthazar, c'est Baltazar, apparemment. Je vais en demander plus à notre hôte, là, qui est un peu... qui va pour... J'ai pas eu le temps de lui poser la question aujourd'hui, mais on dirait des baqueux. On dirait des baqueux, ils ont des techniques de baqueux, de petits nervis fachoïdes, là. Vraiment des techniques Par exemple, vous êtes assis... Et il arrive avec une sorte de tissu, comme ce serait une écharpe, quoi. Et tchac, il la passe autour de la tête, et hop, il tire comme ça. Il commence à, tu vois, il t'étrangle en te tirant par la tête. Donc, il y a des autres qui t'attrapent par les pieds. Et puis voilà, et après, c'est... généralement, enfin, ils ont quand même réussi à choper comme ça. Et à des coups de trick, des coups de trick...

0: trouvais ça assez essentialiste comme posture, mais bon, peut-être c'était des bédouins, mais ce qui m'a fait penser que c'était sans doute des bédouins, c'est qu'on aurait dit qu'ils tapaient sur les gens comme ils tapent sur des chameaux, quoi. Comme on voit parfois dans les reportages ou dans les, je sais pas quoi, enfin cette image-là de taper vraiment fort sur des animaux, quoi, qui seraient résistants plus que nous le sommes en général. Voilà. Et comme ça, pendant plusieurs heures, ça a duré que... donc, ils tiraient des gens, ils enlevaient des gens au fur et à mesure. Bon, il y a des gens qui partaient d'eux-mêmes aussi, au bout d'un moment, confrontés à la violence. Il y a des personnes qui ont préféré remonter dans les bus avant de se faire frapper. Il y a ceux qui étaient des terres assis. Bon, la méthode de la tortue, quoi. On s'assoit, on bouge plus et on se protège comme on peut. Mais il y a toujours les mouvements de foule quand il y a les attaques. Il y a les flics qui tapent pas. Les flics étaient quand même assez... enfin, ils étaient complètement inopérants, on va dire. Ils bougeaient pas du tout. Mais à chaque fois que nos participants... Hop, ils resserraient comme ça la nasse. Et au fur et à mesure, on voyait qu'on était à 2000 en... Hop, un premier départ, on n'était plus que peut-être 700, puis 600, puis 500, puis très très peu. Finalement, il y a eu une pause dans les agressions. Et voilà, et il a été dit, ok, maintenant, vous allez monter. Ce qui a été négocié, c'est vous montez dans les bus et on ne vous ramène pas à l'aéroport. On vous laisse au Caire. Et donc c'est difficile à croire dans ces conditions. Tout le monde avait peur de se faire expulser direct. En même temps, au niveau logistique, expulser des centaines de personnes en même temps de l'aéroport, je pense que c'était un peu, logistiquement, ça devait être un peu compliqué. Bon, ils nous ont largués, donc ce que j'ai raconté hier, ils nous ont largués dans le Caire, au milieu du no man's land, là. Je réfléchis à qu'est-ce que je peux rajouter sur ces Baltajar et...
1: À suivre.

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0: 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Bonjour à tous, bienvenue dans cette émission Histoire locale. Bonjour Joël Berger.
1: Bonjour.
0: Le document que vous allez commenter aujourd'hui date de l'an 10 de la République. Alors peut-être avant de le commenter, vous voulez nous parler du calendrier révolutionnaire ?
1: Oui, donc nous sommes à l'an 10, c'est-à-dire que nous avons une manière de dater à cette période qui est assez curieuse. Donc nous sommes sous le calendrier révolutionnaire qui débute, qui est utilisé à partir de 1795 et puis qui va être utilisé jusqu'en 1806 avec ces dates curieuses. Donc l'an 10 correspond à l'année 1802.
0: Et donc ce calendrier a été établi par qui ?
1: Donc les révolutionnaires qui ont voulu évidemment faire table rase du passé, donc tout ce qui était symbole du passé, donc de la noblesse, du roi et également de la religion, a fait qu'on a voulu partir sur des bases nouvelles et le calendrier était une manière donc dans le quotidien donc de marquer sa différence. Et donc on a supprimé évidemment tous les noms des saints sur le calendrier pour remplacer justement ces noms par des noms d'objets utilitaires, puisque donc il fallait revenir à une base plus sérieuse selon les révolutionnaires. Donc on a utilisé le nom des plantes, d'objets divers, d'animaux, ce qui fait que les enfants nés à cette période-là sont affublés de prénoms curieux, tels que pour les filles, rhubarbe par exemple, on trouve des rhubarbes dans l'état civil, et d'autres vraiment esprit révolutionnaire ont voulu changer de prénom justement et puis pour justement avoir un prénom révolutionnaire, donc on trouve des bateaux par exemple, donc vous voyez que c'est assez folklorique et bon, c'est la marque de la révolution dans son absurdité si je puis me permettre.
0: Et il était divisé comme celui que nous avons actuellement en mois.
1: Oui, c'est un calendrier qui utilise les mois, mais qui utilise également les saisons. Donc c'est pour cette raison que nous avons des noms de mois qui rappellent les périodes, donc de les différentes saisons. Et c'est pour ça que nous avons des fructidors, germinales, etc. Tout ce qui a trait à la campagne, au champ, à la floraison, au vent, l'hiver, à la neige, etc. Et puis ce mois est divisé en décades, donc il y a trois décades. Donc premier décadie, deuxième décadie, et comme il manque des jours lorsqu'on fait le total, évidemment, puisqu'on n'a pas 31 jours, on rajoute 5 jours complémentaires en fin d'année.
0: Ah, en fin d'année, pas en fin d'un certain mois.
1: Non, non, c'est à la fin de l'année, il y a les 5 jours complémentaires.
0: Et donc, est-ce qu'il y a une autre particularité pour ces mois de l'année ?
1: Non, donc c'est simplement un rappel, vraiment, dire voilà, on est près de la nature, on est près des objets usuels, donc c'est la vie quotidienne et on n'a aucun rapport avec la religion.
0: Et ce calendrier a été facilement adopté par le peuple à ce moment-là ?
1: Oh, facilement, non, on peut pas dire ça. Et c'est vrai qu'un certain nombre de notaires, notamment, n'utilisent pas tout de suite ce calendrier, parce que c'est quand même relativement difficile de revenir à un système très très différent. Donc on ne sait plus trop où on en est. Et puis, par la force des choses, je dirais, il était dangereux d'utiliser l'ancien calendrier. Donc, par la force des choses, les gens ont quand même noté sur leurs écrits le calendrier révolutionnaire, pour éviter justement d'être nommé suspect et contre la Révolution.
0: Donc dans les actes de naissance, de mariage de cette époque-là, sont notées donc des dates telles que celles que vous avez aujourd'hui, l'an 10.
1: Tout à fait.
0: De la République.
1: Oui, tout à fait. Donc jusqu'à l'année 1806, donc qui correspond à l'an 14, on est avec le calendrier révolutionnaire et petit à petit il est abandonné au même titre que les idées révolutionnaires sont modifiées. Donc jusqu'en 1806, dans l'état civil notamment, on va rencontrer ces dates du calendrier révolutionnaire.
0: Et il a été donc aboli en 1806 brusquement par un gouvernement.
1: Il n'a plus été utilisé, oui, parce que ça ne correspondait plus plus du tout. Là, donc, nous avons passé la période du consulat, nous rentrons dans la période de l'Empire, et c'est vrai que là, il y a une grande réforme, aussi bien dans les idées que dans la manière d'administrer. Donc, il y a un abandon progressif en 1806 du calendrier révolutionnaire.
0: Et celui que nous avons donc en vigueur date de cette époque-là.
1: Celui que
0: actuellement, nous, hein.
1: Voilà, donc ça c'est ce qu'on appelle le calendrier grégorien, donc qui a été réformé plusieurs fois. Et donc auparavant, il y avait à l'époque romaine un calendrier qui ne comprenait que 10 mois. Donc l'année commençait à mars. Et puis on a rajouté janvier et février, parce qu'on s'est rendu compte évidemment que ce calendrier ne correspondait pas aux astres. Enfin, donc il a été rectifié et on a rajouté janvier et février. Mais ce n'est pas pour autant que l'année ne débutait pas à mars. On a continué à débuter l'année au mois de mars, ce qui fait que quand on a changé et qu'on a voulu donc commencer l'année en janvier, on a bien précisé nouveau style à chaque fois qu'on précisait la date. Parce qu'il est évident que quand on était sur l'ancien style, le mois de février appartenait à l'année précédente.
0: Et oui.
1: Voilà, donc il a fallu rectifier tout ça, et c'est pour ça que durant certaines années, on a spécifié nouveau style ou ancien style, pour savoir exactement où on en était.

0: Alors cette chanson par le groupe Aran Pais s'appelle Luz Esclops et c'est justement pour introduire le document que nous avez apporté aujourd'hui, Joël Berker. Donc c'est un inventaire après décès d'un cordonnier.
1: Oui, tout à fait. C'est donc un personnage, un artisan. Et donc nous avons là un document qui est assez intéressant. C'est un inventaire après décès. Et donc ces inventaires après décès sont relativement rares puisque ça correspond à une procédure de justice. Puisqu'habituellement, donc, quand il s'agit de succession, nous faisons des testaments. Et lorsqu'il y a contestation ou lorsqu'il y a risque de spoliation, notamment pour les enfants, donc il y a possibilité d'aller en justice et donc il y a une procédure. Et lors de cette procédure, on demande un inventaire après décès, donc des biens du défunt.
0: Ce sont donc les héritiers qui demandent cet inventaire.
1: Donc une partie de la famille qui s'estime lésée parce qu'il y a contestation. Donc oui, c'est une procédure judiciaire, hein, donc c'est une procédure civile. Et on demande donc de faire l'état un peu des biens du défunt.
0: Donc c'est un document qui est important pour la famille.
1: Tout à fait.
0: Et qu'est-ce qu'il comporte alors ?
1: Donc c'est un document important pour la famille, déjà au niveau du droit, puisque ça permet de rectifier un peu le droit et de savoir qui sont les héritiers, donc après enquête. Mais pour nous, ce qui est intéressant, c'est que c'est un document très très précis, c'est-à-dire qu'il y a des gens de justice qui vont aller sur place et qui vont réellement répertorier tous les biens les uns après les autres et de manière très très très précise.
0: Alors là, qu'est-ce qu'on trouve dans ce document ?
1: Alors là, c'est intéressant parce que c'est un artisan. Donc, nous sommes au début du 19e et nous rentrons chez un cordonnier. Donc, dans cet inventaire notamment, on va trouver la boutique de la dite maison. Et puis, donc la personne qui fait l'inventaire nous dit où nous avons trouvé et inventorié deux vieilles caisses sans rien dedans, une petite table de cordonnier, deux escabelles garnies en paille, 39 formes grandes ou petites, deux haleines, un compas pour prendre la mesure, deux paires de souliers neufs, une paire de vieilles bottes, un marteau et une hache.
0: Donc, c'est vraiment très précis.
1: Voilà, on a une description de ce qu'on a trouvé dans la boutique, donc ce qui devait servir quotidiennement à notre cordonnier donc pour exercer son métier. Donc là, on a quand même un détail, comme des quelques instruments qu'il pouvait utiliser, se débrouiller donc pour faire les chaussures à cette époque-là. Donc chaussures qui étaient importantes puisque la marche à pied était quand même très très développée vu le peu de moyens de locomotion.
0: Mais moi je me demande en quoi cela est-il important d'avoir cet inventaire après décès justement pour la famille ? C'est juste pour le partage des biens ?
1: Tout à fait, c'est pour mesurer la fortune et puis à partir de là faire un partage équitable en fonction des lois en vigueur. Donc c'est vrai aussi que lorsqu'il y a par exemple un testament, les testaments ne sont pas toujours très très précis. Il suffit de préciser par exemple que les objets de la boutique iront à tel ou à un tel sans plus de précision. Et entre-temps, c'est vrai qu'il peut y avoir comme ça des arrangements puis des vols dans cette boutique pour favoriser un des héritiers par rapport aux autres. Donc là, vraiment, on rentre dans cette boutique et puis de manière très très précise, même les objets les moins intéressants, si je puis dire, qui n'ont absolument pas de valeur, vont être nommés dans cet acte.
0: Donc c'est vraiment un document de justice en quelque sorte.
1: C'est un document de justice et puis pour nous, c'est vraiment le document idéal puisqu'on peut reconstituer les lieux de la personne décédée et là, en l'occurrence, donc, il s'agit d'un artisan, ce qui nous permet aussi d'avoir une idée du train de vie d'un artisan au début du 19e siècle. Donc, c'est quand même relativement important. Et de pouvoir comparer lorsqu'on trouve d'autres inventaires après décès et de voir à peu près, de reconstituer un peu la vie quotidienne dans une commune ou dans une ville.
0: Et dans ce document, en dehors de l'inventaire des biens, est-ce qu'il y a d'autres renseignements qui peuvent être utiles aujourd'hui à des généalogistes, par exemple ?
1: À des généalogistes, bien sûr, puisque donc apparaissent bien souvent les héritiers. Donc on a un certain nombre de membres de la famille qui apparaissent là, avec évidemment le type de relation qu'il peut y avoir avec ce cordonnier. Donc on a là quand même quelques précisions intéressantes pour les généalogistes.
0: Et le notaire, donc, lui, quel rôle a-t-il alors dans cet inventaire ?
1: Donc c'est lui qui transcrit, puisque donc le notaire est quand même un homme important dans la mesure où, donc, avec sa signature, il authentifie les actes, ce qui signifie que c'est lui, au bout du compte, qui va inscrire tout ça dans son registre et ça devient un acte officiel. Le notaire sert dans la vie quotidienne et on le rencontre dans toutes les familles, même les familles les moins fortunées. Donc on a l'habitude de passer systématiquement par son notaire et dès qu'il y a une procédure de ce type, inventaire, c'est le notaire qui va adresser cet inventaire.
0: Et en dehors de ce type de procédure, le notaire aussi intervient dans la vie quotidienne ?
1: Le notaire, alors si on prend le notaire du 19e, c'est vrai qu'il est beaucoup plus proche du notaire que l'on connaît aujourd'hui. C'est-à-dire que dès qu'il y a un acte important, c'est un échange, une vente, un achat ou une location, donc on passe par le notaire, puisque nous sommes depuis fort longtemps dans le pays de droit écrit, mais notamment au 19e, où va apparaître, notamment quelques années plus tard, le code civil. Donc vraiment, nous sommes rentrés dans un système administratif où le droit a son importance. Donc c'est vrai qu'il est important, à chaque fois que l'on a des biens,

0: Vous êtes toujours sur les ondes de Radio Albigès et vous écoutez l'émission Histoire locale. Joël Berker, vous nous commentez aujourd'hui un inventaire après décès de l'an 10 de la République. Et dans cet inventaire, vous avez encore des précisions à nous donner, autres que les biens mobiliers.
1: Oui, tout à fait. Donc, comme je vous disais, c'est un inventaire très très précis, ce qui veut dire que, par exemple, on ouvre l'armoire et puis on a les vêtements qui sont contenus dans l'armoire et on apprend que donc ce brave cordonnier possédait un habit de drap vert presque neuf, un gilet en soie, un autre vieil habit bleu, une culotte longue d'étoffe bleue, un caraco et jupe de popeline, une autre jupe en toile de coton fond bleu avec des bouquets de couleurs, une petite couverture de berceau en cotonnade piquée. Donc vous voyez que c'est vraiment très très précis. Et puis par ailleurs, on trouve dans cette même pièce, pendue au plafond, suspendue au plancher, donc au plafond, quatre morceaux de cochon salé, un petit jambon salé, 12 plis de saucisse, 6 metsades, et un foie de cochon salé. Donc voilà, on a l'alimentation et puis ce porc qui sèche, donc qui va faire la saison, enfin l'année. Donc c'est quand même d'une grande précision. Donc on n'a plus qu'à fermer les yeux et on voit le cordonnier bouger dans cette maison avec les vêtements, les meubles, tout ce qui peut lui appartenir. Et puis on le voit ensuite exercer dans sa boutique à partir du moment où on sait qu'il a un certain nombre de formes, etc.
0: C'est vraiment très intéressant, hein, pour les enfants d'aujourd'hui qui ne connaissaient pas la vie autrefois. On peut ainsi leur décrire la vie quotidienne.
1: Oui, tout à fait. Donc vraiment, on a le nombre de pièces et puis les objets possédés par ce cordonnier. Donc on estime à peu près sa fortune et puis on le voit vivre dans ce décor familier, quotidien. Et puis donc lorsqu'on peut comme ça avoir dans une même période plusieurs inventaires après décès, donc on peut commencer à reconstituer un peu cette vie quotidienne à travers justement les objets qui apparaissent. Et puis les vêtements, donc on peut imaginer comment ils étaient habillés. Et comme on a déjà vu qu'on a possédé aussi quelques documents qui nous parlaient de leur alimentation, donc vous voyez que bout à bout, comme ça, on arrive à reconstituer cette vie quotidienne.
0: Et vous disiez au début que ces inventaires étaient assez rares quand même.
1: Oui, puisque la plupart du temps, les testaments ne sont pas contestés. Donc, lorsque l'on veut avoir une idée de la fortune de quelqu'un, c'est à travers son testament que l'on va voir globalement ce qu'il peut posséder, le nombre de maisons, ce qu'il peut avoir en numéraire. Donc, c'est vrai que ces inventaires sont vraiment suite à des procédures. Lorsqu'il y a contestation, il n'y a pas toujours contestation.
0: Et ces inventaires donc étaient conservés par les notaires et vous les avez maintenant récupérés aux archives départementales ?
1: Oui, ça c'est depuis la loi qui régit les archives, c'est-à-dire la loi de 1979, qui indique que les notaires possèdent des archives publiques et à ce titre sont tenus donc de verser leurs documents de plus de 100 ans aux archives départementales. Ce qui fait que petit à petit, nous engrangeons les minutes qui restent comme ça dans les études pour avoir un fond le plus complet possible. Et en Languedoc, enfin l'ancienne province de Languedoc, donc ça c'est une institution qui est quand même très très ancienne, ce qui veut dire que là nous avons un fond historique extraordinaire, puisque le notariat naît aux alentours du XIIIe siècle dans un pays de droit, donc inspiré du droit romain, et puis un pays de tradition écrite.
0: Est-ce que vous pouvez nous préciser ce que sont les minutes ?
1: Donc les minutes, ce sont les actes officiels, si je puis dire, par rapport aux expéditions, c'est-à-dire les copies que l'on peut faire de ces actes principaux. Hein. C'est-à-dire que quand vous allez chez le notaire, vous allez signer justement l'acte officiel, et puis par hasard, vous avez besoin de copies, et là, le notaire vous fera des expéditions, ou on appelle ça également des grosses. Donc la minute, c'est l'acte primaire, l'acte principal. Mais il y a un système qui fait que comme le notaire est un personnage officiel depuis très

0: très longtemps. Même les expéditions ou les doubles sont authentifiés au même titre que la minute.
1: Et ils sont conservés aussi donc chez le notaire pendant un certain nombre d'années.
0: Oui, il y a obligation depuis très très longtemps, justement, comme le saint manuel du notaire fait que l'acte devient authentique. Donc le notaire est chargé de conserver ces documents, ces fameuses minutes, et de les transmettre lors des successions d'études. Lorsqu'il transmet son étude, il doit également transmettre les documents qui s'y trouvent.
1: Aux archives départementales, donc vous avez des archives notariales. Alors, quand on est généalogiste et qu'on veut aller consulter, comment s'y prend-on ?
0: Donc, il y a systématiquement des inventaires qui sont faits de ces études qui rentrent, avec évidemment la précision, savoir où était la résidence du notaire, puisque les notaires se sont regroupés au fil des temps, dans la mesure où une période, il y avait des études un peu partout, dans le moindre village, il y avait des études, et notamment sous Louis XIV, où, puisqu'on achetait ces charges de notaire, donc à chaque fois que Louis XIV avait besoin d'argent, il créait des charges de notaire qu'il vendait. Et ce qui fait que pour certains lieux, il y avait beaucoup trop de notaires parce qu'il n'y avait pas suffisamment de population et donc pas suffisamment d'actes. Et donc certains étaient obligés de cumuler les fonctions justement pour gagner un minimum sa vie. Donc petit à petit, on s'est rendu compte que la situation était catastrophique puisqu'on faisait même créer aux gens des actes alors qu'ils n'en avaient pas besoin. C'était un peu comme la justice dont on a parlé, où on créait des procès pour travailler. Donc là, c'est un peu le même système. Donc on a supprimé peu à peu les certaines études notariales, et puis on a considéré qu'il fallait établir un numerus clausus comme les médecins au XIXe siècle notamment.
1: Et donc les archives sont dans une certaine série d'archives.
0: Tout à fait, c'est donc une série très précise. Alors bon, ça fait partie des séries 3E et 6E, bon pour les gens qui viennent aux archives, bon qui connaissent. Mais donc c'est classé par tout simplement par versement, c'est-à-dire au fur et à mesure de leur entrée, on met un numéro et ensuite il y a un numéro par document, par registre, puisque donc ce sont des documents qui sont reliés. Donc pour une meilleure conservation et depuis fort longtemps, donc c'est une manière aussi de bien conserver. Donc tous ces fonds sont numérotés au fur et à mesure et chaque document est numéroté et bien entendu sont communiqués en salle de lecture sous forme des les originaux que les gens consultent. Évidemment, en fonction de l'état général du document. Puis certains documents sont quand même très très anciens, donc ont beaucoup souffert, ce qui fait que certains documents ne sont pas accessibles le temps de leur restauration.
1: Les plus anciennes archives datent à peu près de quelle époque ?
0: Donc nous avons le plus vieux document notarial est du XIIIe siècle, si je me souviens bien. Donc c'est un document très très intéressant parce qu'en plus il y a une reliure d'époque qui est superbe, donc qui est en cours de restauration avec un papier, c'est vraiment le début de l'utilisation du papier chiffon, puisqu'auparavant on utilise beaucoup plus le parchemin. Donc là, on a un document important parce que c'est une transition, une époque, c'est l'ouverture d'une profession qui va se développer rapidement. Et puis, c'est l'utilisation du papier qui est beaucoup moins cher, avec l'art de la reliure, avec une couverture superbe. Donc on a un document là qui est assez incroyable. Le problème, évidemment, c'est que ce notaire travaillait beaucoup plus dans l'Aveyron que dans le Tarn. Donc il y a quelques actes qui concernent le Tarn, mais beaucoup plus d'autres qui concernent l'Aveyron.
1: Parce qu'autrefois, donc, les départements n'existaient pas et nous faisions partie d'une province, de la province du Languedoc.
0: Oui, tout à fait. Donc, à l'intérieur de la province est divisée en diocèses. Donc, et dans chaque diocèse, il y a les communautés d'habitants. Donc, on a des notaires, évidemment, qui ont des périmètres très, très variables. D'autant que le notariat est divisé en fonction de sa provenance, je dirais. Donc, il y a des notaires ecclésiastiques, il y a des notaires royaux et puis il y a des notaires seigneurs. Chacun ayant une part de territoire à couvrir, les notaires royaux étant favorisés, puisque donc ce sont les notaires dits officiels à une certaine époque, donc à partir du XIVe et surtout du XVe siècle, on va voir prédominance des notaires royaux qui, eux, peuvent circuler, alors que le notaire apostolique, lui, dépend évidemment de paroisse et dépend d'un évêque.
1: Et donc le notaire public, lui, c'est à partir de la Révolution ?
0: C'est un, oui, voilà. Mais donc le notaire, par définition, c'est un notaire public, mais c'est vrai qu'on va trouver plus facilement ce terme dès lors que nous sommes sous la période de la Révolution française. Et puis, il y a une réforme importante où là, on va avoir un statut du notaire uniforme sur tout le territoire national. C'est une loi de 1803.
1: Est-ce que vous avez autre chose à ajouter concernant le document que vous avez apporté sur l'inventaire après décès ?
0: Ben, comme je vous disais, c'est quand même un document important. Donc, c'est vrai que là, on a tendance, quand on les trouve, à noter un peu tout ce qu'on va remarquer à l'intérieur, justement pour pouvoir faire des comparaisons avec d'autres inventaires et voir s'il y a une évolution, si on trouve pour une même corporation une évolution du matériel, parce que donc, de temps en temps, on va trouver par exemple un inventaire après décès d'un boulanger. Donc, ça nous permet comme ça de voir quelle est l'évolution du matériel et puis la richesse, les périodes favorables à telle ou telle corporation. Donc ce sont des actes importants et c'est vrai que quand on a la chance de tomber sur ce type d'acte, eh bien évidemment on privilégie et là on va dans le détail.
1: Très bien, merci beaucoup Joël Berker pour votre intervention. Merci à Maï pour la technique. Cette émission est terminée. À bientôt sur les ondes de Radio Albigeois.

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